0: Sur inscription, alors attention, il y a peu de place. Et à ce moment-là, on est face à la page blanche et on est dans cet espace de création. Moi, j'espère bien découvrir un ou deux talents.
1: Parmi les temps forts concrets, il y a aussi la remise des prix.
0: Oui, ça va être un moment émouvant. J'ai participé déjà au débat pour les prix jeunesse. Et vraiment, c'est puissant, c'est fort. Et on ne mesure pas à quel point les jeunes s'investissent. Vraiment, on a l'impression qu'ils sont totalement hermétiques, mais pas du tout. Ils sont demandeurs, ils ont envie et ils sont très fiers.
1: Mais alors, comment convaincre celles et ceux qui pensent encore que les salons littéraires ne sont pas faits pour eux ?
0: Je leur dis bien sûr, venez, mais ça ne suffit pas, on le sait bien. Et pour les faire venir, ce qu'on essaie de faire, c'est de multiplier les propositions, y compris les ateliers jeunesse. Donc, on a nos primos romanciers, mais j'espère bien qu'on aura des primos publics.
1: Entre nouveauté et volonté de replacer le livre au cœur de la ville, Lire à Limoges 2026 veut ainsi franchir une nouvelle étape cette année, s'ouvrir à de nouveaux publics. Le rendez-vous est donc donné sur 3 jours aux lecteurs et curieux du 5 au 7 juin prochain à Limoges. Pour Kaolin, Yasmine Kichou.
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Salut, je suis ravi de vous retrouver. J'espère que vous avez passé une bonne semaine. Vous êtes avec Yann pendant une heure de nouveautés pop rock. Vous écoutez Réservoir

Le morceau s'appelle Safe and Sound. À l'instant, on a écouté Shine Down dans Réservoir Pop, extrait d'un album attendu pour le mois de mai. Je vous propose Naman maintenant. Un nouveau single posthume est sorti. Il s'appelle Toi et moi. On l'écoute, Naman.

Emrose est de retour avec ce tout nouveau titre. On vient d'écouter Turn Back Time. Vous êtes toujours avec Yann pour Réservoir Pop. Je vous propose Girly. L'album sort au mois de mai. On écoute Romantic Sadness. Girly.

Toujours les nouveautés dans Réservoir Pop, à l'instant le nouveau single de General Olive, ça s'appelle Frenchman. La suite, c'est Fiona Sanjabi, un album sort à la fin du mois, Nuit 566. On écoute le single Rose Dispahan, Fiona Sanjabi.

Le retour d'Angèle dans Réservoir Pop en compagnie de Justice. Ils sortent ce nouveau single « What You Want ». On reste dans les nouveautés avec Alex Toutcourt, extrait d'un album qui paraîtra au mois d'avril. On écoute nos rêves. Alex Toutcourt.

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1: À l'instant, Zélie en nouveauté, Je ne serai jamais, extrait du nouvel album Le cœur et sa dictature. Je vous propose maintenant Youngblood sur Idols partie 2. On écoute Suburban Requiem. Youngblood.

Superbu, c'est Kyo à l'instant dans Réservoir Pop avec le titre OK KO, extrait du dernier album de Superbu qui s'appelle également OK KO et qui vient de sortir dans une nouvelle édition. Je vous propose maintenant Petit K sur l'album Vie Vagabonde, c'est également le titre que l'on écoute, Petit K.

Le morceau s'appelle Angel Wings. Vous venez d'écouter President à l'instant dans Réservoir Pop. Voilà, c'est la fin de l'émission. J'espère que vous avez passé un bon moment en ma compagnie. Je vous donne rendez-vous la semaine prochaine pour une nouvelle édition de Réservoir Pop et pour découvrir ensemble d'autres nouveautés pop-rock. Je vous dis à très bientôt. Salut !

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1: Vous pouvez encore assister à la représentation de Regarde-toi devant toi, le nouveau monde, au l'amphithéâtre de la Mégisserie ce dimanche, c'est à 16h. Vous avez rendez-vous également à la Mégisserie ce mercredi 27 mai pour du théâtre l'ancien abattoir à 15h, rendez-vous est pris. Rendez-vous ce lundi à Saint-Bonnet-de-Bellac pour le tour du Haut Limousin féminin. Vous avez rendez-vous avec le tour du Limousin Périgord-Nouvelle-Aquitaine. Par quatre chemins, c'est sa 5e édition. Vous donne rendez-vous sculpture, peinture et mots gravure jusqu'au 31 mai à Saint-Junien à la Halle au Grain du mardi au vendredi de 14h30 à 19h et de samedi de 10h à 19h. Oust, vide atelier d'artistes et d'artisans, brocantes et secondes mains, vous donne rendez-vous jusqu'au 21 juin au bâtiment 25 à Limoges, 64 rue Armand Barbès. La fête du croissant à Chabrac, c'est ce lundi 25 mai, vide-grenier, artisans locaux, artistes, et puis un concert avec Vis et Versa, buvette et restauration. Sur place, vous avez rendez-vous à 1 Les Caillots. Et puis, tout au long de ce week-end, ça continue avec les gendarmes et les voleurs de temps. Ce dimanche, dernière chance de voir les compétiteurs les encourager. C'est la 25e édition, c'est à Ambazac. Ce dimanche, vous pouvez assister au vide-grenier à Saint-Mathieu, place de l'église. Et puis la fête des mères, c'est le week-end prochain. Vous avez rendez-vous jusqu'au 29 mai pour pourquoi pas dégoter le dernier cadeau qui lui fera plaisir de 10h à 18h. Artisanat d'art, exposition, vente avec l'association Tout en Art. Les animations de la réserve naturelle Astroblème de Rochechouart-Chassenon continuent avec cette exposition jusqu'au 31 mai à la salle Impact à Précignac. Préserver les amphibiens autochtones des espèces exotiques envahissantes et les expositions Zonumet tous les jours de 10h à 17h. Et puis ce lundi, vous avez deux rendez-vous du côté de la réserve. Le premier sera la balade Natura de Voix, la réserve naturelle eau et géologie à partir de 10h. Et ce lundi, c'est la fête de la nature. Profitez de l'entrée gratuite à l'espace météorite Paul Pelas. Rendez-vous ce jeudi 28 mai à Thibier pour Sans Tabou avec dès 14h30 jusqu'à 16h30 un escape game sur les règles. À 17h30, une soirée Sans Tabou after work à l'hangar. Et à 20h30, un ciné-débat autour du film Première Lune de Mélanie Mello. L'association communautaire autour de nous vous invite à marcher. Vous avez rendez-vous ce jeudi 28 mai à Gore sur le circuit Le Chemin de Soumagnac avec deux circuits à allure soutenue et un à allure modérée. Les informations autour de nous 87.fr. Et puis ce vendredi 29 mai, vous avez rendez-vous avec Jean-Baptiste de la Quintigny, jardinier du roi Louis XIV à Chabanais. Vous avez rendez-vous plus précisément à Etagnac au château de Rochebrune. 21h15, conférence-concert du jardin à la table du roi. Symphonie pour les soupers du roi. Rendez-vous également avec l'historien Florent Quellier et le professeur à l'Université d'Angers et de l'orchestre Furia Francese. Rendez-vous est pris.
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6: Les béliers, ce dimanche tranquille vous offre l'espace de réfléchir à vos ambitions des prochains mois.
7: Taureau, un long repas dominical en famille ou entre amis vous régale autant par la gastronomie que par les éclats de rire.
6: Les gémeaux, vous vous accordez le luxe d'une grasse matinée.
8: Cancer, un tour dans la nature vous reconnecte à votre force intérieure.
9: Les lions, vous consacrez cette journée à quelqu'un qui a besoin de vous.
10: Amis vierges, vous partagez vos rêves de voyage ou d'aventure avec des proches et leur enthousiasme décuple le vôtre.
11: Balance, une beauté inattendue dans le quotidien vous rappelle de savourer l'instant présent.
12: Scorpion, une méditation ou pratique intérieure vous révèle quelque chose d'important sur vos véritables désirs.
13: Sagittaire, vous mettez de l'ordre dans vos idées comme dans vos tiroirs et la clarté obtenue vous libère.
14: Capricorne, votre semaine s'achève sur un bilan réjouissant.
15: Verseau, une conversation philosophique vous confirme que votre façon de voir le monde est une force.
16: Enfin, ami poisson, vous êtes nostalgique aujourd'hui. Pourtant, le présent est plutôt agréable.
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1: Vous comptez peut-être louer un bien immobilier cet été. On vous donne les règles d'or pour le faire en toute légalité. Appartements, mobilhomes, chambres, maisons secondaires, beaucoup de propriétaires pensent pouvoir louer librement leur logement pendant quelques semaines l'été, mais il existe en France un cadre législatif assez dense qui peut conduire à de lourdes amendes s'il n'est pas respecté. On parle ici de location saisonnière qui se distingue du bail de location classique. Dans le cadre d'une maison secondaire, vous ne pouvez la louer qu'au maximum 120 jours par an, c'est même moins pour certaines villes comme Paris et Marseille. Dépasser ce seuil peut vous faire encourir une amende de 10 000 euros. Il y a aussi beaucoup d'obligations administratives et fiscales, déclarer son bien locatif en mairie, notamment obtenir un numéro d'enregistrement qui doit ensuite être visible sur toutes les annonces de location, enregistrer son bien via un téléservice national, déclarer ses revenus locatifs aux impôts et obtenir un numéro SIRET délivré par l'INSEE si l'activité est exercée à titre régulier. L'amende en cas de non-déclaration ou d'absence d'autorisation peut grimper jusqu'à 50 000 euros. Notez aussi que depuis la loi Lemeur, vous devez aussi fournir un diagnostic de performance énergétique classé au minimum E. La classification demandée sera ensuite D d'ici 2034. Enfin, une fois toutes ces règles respectées, vous pouvez poster une annonce de location sur Internet. Mais là aussi, attention, toute publicité mensongère ou trompeuse est interdite, notamment sur les caractéristiques de votre location. Les conditions de réservation doivent aussi être formulées par écrit pour éviter toute ambiguïté.
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2: Vous pouvez encore assister à la représentation de Regarde-toi devant toi, le nouveau monde au l'amphithéâtre de la Mégisserie ce dimanche, c'est à 16h. Vous avez rendez-vous également à la Mégisserie ce mercredi 27 mai pour du théâtre l'ancien abattoir à 15h, rendez-vous est pris. Rendez-vous ce lundi à Saint-Bonnet-de-Bellac pour le tour du Haut Limousin féminin. Vous avez rendez-vous avec le tour du Limousin Périgord-Nouvelle-Aquitaine. Par quatre chemins, c'est sa cinquième édition. Vous donne rendez-vous sculpture, peinture et mots gravure jusqu'au 31 mai à Saint-Junien à la Halle au Grain du mardi au vendredi de 14h30 à 19h et de samedi de 10h à 19h. Oust, vide atelier d'artistes et d'artisans, brocantes et secondes mains, vous donne rendez-vous jusqu'au 21 juin au bâtiment 25 à Limoges, 64 rue Armand Barbès. La fête du croissant à Chamrac, c'est ce lundi 25 mai, vide-grenier, artisans locaux, artistes, et puis un concert avec Vis et Versa, buvette et restauration. Sur place, vous avez rendez-vous à Les Caillots. Et puis, tout au long de ce week-end, ça continue avec les gendarmes et les voleurs de temps. Ce dimanche, dernière chance de voir les compétiteurs les encourager. C'est la 25e édition, c'est à Ambazac. Ce dimanche, vous pouvez assister au vide-grenier à Saint-Mathieu, place de l'Église. Et puis la fête des mères, c'est le week-end prochain. Vous avez rendez-vous jusqu'au 29 mai pour, pourquoi pas, dégoter le dernier cadeau qui lui fera plaisir de 10h à 18h. Artisanat d'art, exposition, vente avec l'association Tout en Art. Les animations de la réserve naturelle Astroblème de Rochechouart-Chassenon continuent avec cette exposition jusqu'au 31 mai à la salle Impact à Précignac. Préserver les amphibiens autochtones des espèces exotiques envahissantes et les expositions Zonumet tous les jours de 10h à 17h. Et puis ce lundi, vous avez deux rendez-vous du côté de la réserve. Le premier sera la balade Natura de Voix, la réserve naturelle eau et géologie à partir de 10h. Et ce lundi, c'est la fête de la nature. Profitez de l'entrée gratuite à l'espace météorite Paul Pelas. Rendez-vous ce jeudi 28 mai à Thibier pour Sans Tabou avec dès 14h30 jusqu'à 16h30 un escape game sur les règles. À 17h30, une soirée Sans Tabou after work à l'hangar. Et à 20h30, un ciné-débat autour du film Première Lune de Mélanie Mello. L'association communautaire autour de nous vous invite à marcher. Vous avez rendez-vous ce jeudi 28 mai à Gore sur le circuit Le Chemin de Soumagnac avec deux circuits à allure soutenue et un à allure modérée. Les informations autour de nous 87.fr. Et puis ce vendredi 29 mai, vous avez rendez-vous avec Jean-Baptiste de la Quintigny, jardinier du roi Louis XIV à Chabanais. Vous avez rendez-vous plus précisément à Etagnac au château de Rochebrune. 21h15, conférence-concert du jardin à la table du roi. Symphonie pour les soupers du roi. Rendez-vous également avec l'historien Florent Quellier et le professeur à l'Université d'Angers et de l'orchestre Furia Francese. Rendez-vous est pris.
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6: Et nous sommes le 24 mai aujourd'hui, nous fêtons les Donatiens. Et en ce 24 mai, je pourrais vous parler en 1999 de l'arrestation du commando de nationalistes corses responsable de l'assassinat du préfet Erignac. J'aurais aussi pu vous parler de l'envoi du premier télégramme en Morse par Samuel Morse en 1844 ou d'Éric Cantona, né en 1966. Mais le 24 mai 1899, née Suzanne Lenglen, qu'on surnommera la Divine, elle sera la première véritable star du tennis féminin. À 15 ans seulement, la jeune femme est couronnée championne du monde sur terre battue. En 1919, elle remporte le tournoi de Wimbledon, un tournoi qu'elle gagnera à 6 reprises. Elle domine le tennis mondial des années 20 avec 241 tournois à son palmarès et 2 médailles d'or aux Jeux Olympiques. Suzanne Lenglen a révolutionné le tennis féminin. En 1926, elle met un terme à sa carrière amateur pour une tournée professionnelle victorieuse et elle crée en 1927 une école de tennis qui deviendra en 1936 le centre d'entraînement de la Fédération française de tennis. En juin 1938, Suzanne Lenglen est atteinte d'une leucémie foudroyante. Elle devient aveugle et meurt quelques jours plus tard, le 4 juillet. Ses funérailles à l'église Notre-Dame de l'Assomption de Paris ont attiré une foule immense, dont le roi de Suède ou encore le premier ministre Édouard Daladier. Elle donne son nom au deuxième plus grand cours de Roland-Garros. La citation du jour est signée d'Éric Cantona, né le 24 mai 1966. « Je ne joue pas contre une équipe en particulier, je joue pour me battre contre l'idée de perdre. »
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1: Bonjour à tous, à la une, l'émotion samedi après-midi à Nantes. Les proches d'Elidja organisaient une marche blanche en hommage à cet adolescent de 15 ans tué par balle le 14 mai dans le quartier de Port-Boyer. Plusieurs centaines de personnes ont fait le déplacement pour soutenir la famille. Dans l'actualité judiciaire, 25 ans de réclusion criminelle contre Guillaume Bucci. Le verdict est tombé aujourd'hui dans l'affaire dite des viols de Manosque. Il a été reconnu coupable de viol aggravé et d'actes de barbarie sur son ex-compagne. Lors de ce procès, il avait reconnu plusieurs actes violents, dont des relations sexuelles imposées auprès de centaines d'hommes, des viols ou encore de la zoophilie. La Française, mise en cause pour l'abandon de ses deux enfants de 4 et 5 ans au Portugal, ainsi que son compagnon, ont été placés en détention provisoire. La justice portugaise a indiqué samedi matin que le couple était accusé de deux crimes de mise en danger et d'abandon. L'homme est par ailleurs accusé de coups et blessures aggravées. Les enfants sont sains et saufs, placés en famille d'accueil. Le ministre de la Sécurité nationale israélien Itamar Ben-Gvir interdit de territoire français. Décision du Quai d'Orsay, elle fait suite à la publication par ce ministre d'une vidéo le mettant en scène devant des activistes de la flottille pour Gaza, parmi lesquels des Français, agenouillés et mains liées après leur interpellation lundi dernier. Le ministre des Affaires étrangères Jean-Noël Barrot affirme que la France ne peut tolérer que ses ressortissants puissent être ainsi menacés, intimidés ou brutalisés, qui plus est par un responsable public. À Gaza, 5 policiers et un adolescent tués samedi dans une frappe israélienne. C'est un site de la police qui a été visée. D'après le ministère de l'Intérieur du gouvernement du Hamas, 42 policiers ont été tués à Gaza depuis l'instauration d'un cessez-le-feu en octobre. Et puis, clap de fin sur le Festival de Cannes, le jury a rendu son verdict. Et c'est Christian Mungiu qui remporte la Palme d'Or pour son film Fjord. Le Grand Prix revient à Minotaur d'Andrei Zviagintsev. Et en ce qui concerne les prix d'interprétation, Virginie Efira et Tao Okamoto sont récompensés pour Soudain. Le prix masculin est partagé par Emmanuel Machia et Valentin Campagne pour leur prestation dans Coward. Excellent début de journée à notre écoute.
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3: Les béliers, ce dimanche tranquille vous offre l'espace de réfléchir à vos ambitions des prochains mois. Taureau, un long repas dominical en famille ou entre amis vous régale autant par la gastronomie que par les éclats de rire. Les gémeaux, vous vous accordez le luxe d'une grasse matinée. Cancer, un tour dans la nature vous reconnecte à votre force intérieure. Les lions, vous consacrez cette journée à quelqu'un qui a besoin de vous. Amis vierges, vous partagez vos rêves de voyage ou d'aventure avec des proches et leur enthousiasme décuple le vôtre. Balance, une beauté inattendue dans le quotidien vous rappelle de savourer l'instant présent. Scorpion, une méditation ou pratique intérieure vous révèle quelque chose d'important sur vos véritables désirs. Sagittaire, vous mettez de l'ordre dans vos idées comme dans vos tiroirs et la clarté obtenue vous libère. Capricorne, votre semaine s'achève sur un bilan réjouissant. Verseau, une conversation philosophique vous confirme que votre façon de voir le monde est une force. Enfin, ami Poisson, vous êtes nostalgique aujourd'hui. Pourtant, le présent est plutôt agréable.
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Nouveauté découverte musicale de Nouvelle-Aquitaine avec le groupe Eiffel et ce nouveau titre de 2025, Interstellar. Le groupe bordelais, constitué autour de Romain Humeau, a dévoilé son nouveau single fin avril. Interstellar arrive en avant-garde du 8e album du groupe, le dernier, Stupor Machine, datant de 2019, et le 4e et dernier album de Romain Humeau, Echo, daté, lui, de 2020. On retrouve d'ailleurs sur Interstellar l'univers orwellien des textes signés par Romain, sur des sonorités mélangeant habilement rock et électronique. L'ensemble donne une production gardant l'énergie brute qui fait la signature du groupe depuis ses débuts, voilà deux décennies. Ainsi, avec Interstellar, Eiffel continue de se réinventer tout en restant fidèle à ses racines. Pour découvrir ce titre, Interstellar en concert et d'autres, nouvelle chanson du futur album d'Eiffel, le groupe se produit un peu partout en France en 2025, mais les fans de rock français de Nouvelle-Aquitaine devront attendre l'année prochaine, c'est-à-dire le 7 février 2026, pour un concert au Rocher de Palmer à Senon, dans la banlieue de Bordeaux. En attendant, votre radio locale vous fait patienter en intégrant Interstellar dans sa playlist de titres préférés.

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4: Vous pouvez encore assister à la représentation de Regarde-toi devant toi, le nouveau monde, au l'amphithéâtre de la Mégisserie ce dimanche, c'est à 16h. Vous avez rendez-vous également à la Mégisserie ce mercredi 27 mai pour du théâtre l'ancien abattoir à 15h, rendez-vous est pris. Rendez-vous ce lundi à Saint-Bonnet-de-Bellac pour le tour du Haut Limousin féminin. Vous avez rendez-vous avec le tour du Limousin Périgord-Nouvelle-Aquitaine. Par quatre chemins, c'est sa cinquième édition. Vous donne rendez-vous sculpture, peinture et mots gravure jusqu'au 31 mai à Saint-Junien à la Halle au Grain du mardi au vendredi de 14h30 à 19h et de samedi de 10h à 19h. Oust, vide atelier d'artistes et d'artisans, brocantes et secondes mains, vous donne rendez-vous jusqu'au 21 juin au bâtiment 25 à Limoges, 64 rue Armand Barbès. La fête du croissant à Chamrac, c'est ce lundi 25 mai, vide-grenier, artisans locaux, artistes, et puis un concert avec Vice et Versa, buvette et restauration. Sur place, vous avez rendez-vous à Les Caillots. Et puis, tout au long de ce week-end, ça continue avec les gendarmes et les voleurs de temps. Ce dimanche, dernière chance de voir les compétiteurs les encourager. C'est la 25e édition, c'est à Ambazac. Ce dimanche, vous pouvez assister au vide-grenier à Saint-Mathieu, place de l'Église. Et puis la fête des mères, c'est le week-end prochain. Vous avez rendez-vous jusqu'au 29 mai pour, pourquoi pas, dégoter le dernier cadeau qui lui fera plaisir de 10h à 18h. Artisanat d'art, exposition, vente avec l'association Tout en Art. Les animations de la réserve naturelle Astroblème de Rochechouart-Chassenon continuent avec cette exposition jusqu'au 31 mai à la salle Impact à Précignac. Préserver les amphibiens autochtones des espèces exotiques envahissantes et les expositions Zoo du Mai tous les jours de 10h à 17h. Et puis ce lundi, vous avez deux rendez-vous du côté de la réserve. Le premier sera la balade Natura de Voix, la réserve naturelle eau et géologie à partir de 10h. Et ce lundi, c'est la fête de la nature. Profitez de l'entrée gratuite à l'espace météorite Paul Pelas. Rendez-vous ce jeudi 28 mai à Thiviers pour Sans Tabou avec dès 14h30 jusqu'à 16h30 un escape game sur les règles. À 17h30, une soirée Sans Tabou after work à l'hangar. Et à 20h30, un ciné-débat autour du film Première Lune de Mélanie Mello. L'association communautaire autour de nous vous invite à marcher. Vous avez rendez-vous ce jeudi 28 mai à Gore sur le circuit Le Chemin de Soumagnac avec deux circuits à allure soutenue et un à allure modérée. Les informations autour de nous 87.fr. Et puis ce vendredi 29 mai, vous avez rendez-vous avec Jean-Baptiste de la Quintigny, jardinier du roi Louis XIV à Chabanais. Vous avez rendez-vous plus précisément à Étagnac au château de Rochebrune. 21h15, conférence-concert du jardin à la table du roi. Symphonie pour les soupers du roi. Rendez-vous également avec l'historien Florent Quellier et le professeur à l'Université d'Angers et de l'orchestre Furia Francese. Rendez-vous est pris.
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1: Horoscope. Les béliers, ce dimanche tranquille vous offre l'espace de réfléchir à vos ambitions des prochains mois. Taureau, un long repas dominical en famille ou entre amis vous régale autant par la gastronomie que par les éclats de rire. Les gémeaux, vous vous accordez le luxe d'une grasse matinée. Cancer, un tour dans la nature vous reconnecte à votre force intérieure. Les lions, vous consacrez cette journée à quelqu'un qui a besoin de vous. Amis vierges, vous partagez vos rêves de voyage ou d'aventure avec des proches et leur enthousiasme décuple le vôtre. Balance, une beauté inattendue dans le quotidien vous rappelle de savourer l'instant présent. Scorpion, une méditation ou pratique intérieure vous révèle quelque chose d'important sur vos véritables désirs. Sagittaire, vous mettez de l'ordre dans vos idées comme dans vos tiroirs et la clarté obtenue vous libère. Capricorne, votre semaine s'achève sur un bilan réjouissant. Verseau, une conversation philosophique vous confirme que votre façon de voir le monde est une force. Enfin, ami Poisson, vous êtes nostalgique aujourd'hui. Pourtant, le présent est plutôt agréable.
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0: Bonjour, ma sélection télé pour votre soirée du dimanche 24 mai sur TF1, Valérian et la cité des mille planètes, film réalisé par Luc Besson. Au 28e siècle, Alpha, la cité intergalactique des mille planètes, est menacée par une force mystérieuse. Sur France 2, Une belle équipe, film avec Cadmerade. L'équipe de foot de Clourières ne peut pas terminer la saison après l'éclatement d'une bagarre qui a mal tourné. L'entraîneur ne voit qu'une solution, former une nouvelle équipe constituée uniquement de femmes. Sur W9, Eiffel, film avec Romain Duris. Sur France 3, Vanina, meurtre en Sicile, série. Sur TMC, Esprit criminel, série policière. Sur France 5, Georges Pompidou, la cruauté du pouvoir, documentaire. Et puis sur M6, Zone interdite, magazine présenté par Ophélie Meunier, sur le thème Zooparc de Beauval, dans les secrets de la diplomatie du panda. Après le retour en Chine d'un couple de pandas en fin d'année dernière, le zoo va devoir négocier avec les autorités chinoises le prêt d'autres pandas. Très belle soirée télé à tous. Éphéméride. Et nous sommes le 24 mai aujourd'hui, nous fêtons les Donatiens. Et en ce 24 mai, je pourrais vous parler en 1999 de l'arrestation du commando de nationalistes corses responsable de l'assassinat du préfet Erignac. J'aurais aussi pu vous parler de l'envoi du premier télégramme en Morse par Samuel Morse en 1844 ou d'Éric Cantona, né en 1966. Mais le 24 mai 1899, née Suzanne Lenglen, qu'on surnommera la Divine, elle sera la première véritable star du tennis féminin. À 15 ans seulement, la jeune femme est couronnée championne du monde sur terre battue. En 1919, elle remporte le tournoi de Wimbledon, un tournoi qu'elle gagnera à 6 reprises. Elle domine le tennis mondial des années 20 avec 241 tournois à son palmarès et 2 médailles d'or aux Jeux Olympiques. Suzanne Lenglen a révolutionné le tennis féminin. En 1926, elle met un terme à sa carrière amateur pour une tournée professionnelle victorieuse et elle crée en 1927 une école de tennis qui deviendra en 1936 le centre d'entraînement de la Fédération française de tennis. En juin 1938, Suzanne Lenglen est atteinte d'une leucémie foudroyante. Elle devient aveugle et meurt quelques jours plus tard, le 4 juillet. Ses funérailles à l'église Notre-Dame de l'Assomption de Paris ont attiré une foule immense, dont le roi de Suède ou encore le premier ministre Édouard Daladier. Elle donne son nom au deuxième plus grand cours de Roland-Garros. La citation du jour est signée d'Éric Cantona, né le 24 mai 1966. Je ne joue pas contre une équipe en particulier, je joue pour me battre contre l'idée de perdre. 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
1: Bonjour à tous. Des coups de feu tirés près de la Maison Blanche hier soir. C'est un des postes de sécurité de la résidence présidentielle qui a été visé par l'assaillant. L'homme a été abattu par les policiers du Secret Service. Un passant aurait également été blessé dans la fusillade. Le président américain Donald Trump était à l'intérieur de la Maison Blanche au moment des faits. Car ce dernier avait décidé en milieu de semaine d'annuler tous ses événements du week-end à cause de la crise avec l'Iran. Et hier soir, sur son réseau social, le locataire de la Maison Blanche a indiqué qu'un accord était en cours de finalisation avec Téhéran. Celui-ci prévoirait entre autres la réouverture du détroit d'Ormuz bloqué depuis 3 mois. En France, un ministre israélien interdit de territoire français. L'annonce a été faite par le ministre des Affaires étrangères Jean-Noël Barrot hier. Elle vise Itamar Ben-Gvir qui avait diffusé une vidéo de militants de la flottille pour Gaza agenouillés et poings liés lors de leur arrestation par Israël. Des images qui avaient alors provoqué un tollé mondial. C'est une première pour un département français au mois de mai. Le Finistère va être placé en vigilance jaune canicule à midi. La barre des 33 degrés devrait être atteinte à Brest notamment. Météo France prévoit sur l'ensemble du territoire un pic des températures d'ici à mercredi. Mais déjà, hier, plusieurs communes du nord-ouest ont battu des records de chaleur. Et c'est encore sur une large moitié ouest qu'il fera le plus chaud aujourd'hui. C'en est terminé pour la 79e édition du Festival de Cannes. Elle a refermé ses portes hier soir. C'est le cinéaste roumain Cristian Mungiu qui a remporté la deuxième palme d'or de sa carrière pour son film Fjord. Cette fois, le deuxième grand vainqueur de la soirée, c'est le réalisateur russe Andrei Zviagintsev qui a reçu le grand prix du Festival de Cannes pour son film Minotaur. Et puis en rugby, le back-to-back pour l'Union Bordeaux-Bègles. L'UBB a remporté la finale de la Champions Cup hier soir pour la deuxième année consécutive. Une victoire 41-19 contre les Irlandais du Leinster. Voilà pour votre actualité. Très bonne matinée à tous.
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5: Bonjour à toutes et à tous, ravi de vous retrouver sur l'antenne de Kaolin FM en ce dimanche 24 mai. Voici vos prévisions météo pour aujourd'hui. Elles se résument en deux mots, soleil et chaleur. Il va faire très beau du matin jusqu'au soir, quasiment pas de vent. Et des températures qui continuent d'augmenter entre 15 et 17 degrés localement ce matin pour les valeurs minimales. Et des températures qui seront de l'ordre, attention, de 34 à 35 degrés par endroit pour les valeurs maximales. C'est presque beaucoup pour la saison, mais les températures devraient revenir sur des normes de saison en fin de semaine prochaine. Des normes de saison qui restent tout à fait raisonnable. Le beau temps est parti pour s'installer encore quelques jours. Profitons-en.
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2: Bonjour à tous. Des coups de feu tirés près de la Maison Blanche hier soir. C'est un des postes de sécurité de la résidence présidentielle qui a été visé par l'assaillant. L'homme a été abattu par les policiers du Secret Service. Un passant aurait également été blessé dans la fusillade. Le président américain Donald Trump était à l'intérieur de la Maison Blanche au moment des faits. Car ce dernier avait décidé en milieu de semaine d'annuler tous ses événements du week-end à cause de la crise avec l'Iran. Et hier soir, sur son réseau social, le locataire de la Maison Blanche a indiqué qu'un accord était en cours de finalisation avec Téhéran. Celui-ci prévoirait entre autres la réouverture du détroit d'Ormuz bloqué depuis 3 mois. En France, un ministre israélien interdit de territoire français. L'annonce a été faite par le ministre des Affaires étrangères Jean-Noël Barrot hier. Elle vise Itamar Ben-Gvir qui avait diffusé une vidéo de militants de la flottille pour Gaza agenouillés et poings liés lors de leur arrestation par Israël. Des images qui avaient alors provoqué un tollé mondial. C'est une première pour un département français au mois de mai. Le Finistère va être placé en vigilance jaune canicule à midi. La barre des 33 degrés devrait être atteinte à Brest notamment. Météo France prévoit sur l'ensemble du territoire un pic des températures d'ici à mercredi. Mais déjà, hier, plusieurs communes du nord-ouest ont battu des records de chaleur. Et c'est encore sur une large moitié ouest qu'il fera le plus chaud aujourd'hui. C'en est terminé pour la 79e édition du Festival de Cannes. Elle a refermé ses portes hier soir. C'est le cinéaste roumain Cristian Mungiu qui a remporté la deuxième palme d'or de sa carrière pour son film Fjord. Cette fois, le deuxième grand vainqueur de la soirée, c'est le réalisateur russe Andrei Zviagintsev qui a reçu le grand prix du Festival de Cannes pour son film Minotaur. Et puis en rugby, le back-to-back pour l'Union Bordeaux-Bègles. L'UBB a remporté la finale de la Champions Cup hier soir pour la deuxième année consécutive. Une victoire 41-19 contre les Irlandais du Leinster. Voilà pour votre actualité. Très bonne matinée à tous.
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5: Bonjour à toutes et à tous, ravi de vous retrouver sur l'antenne de Kaolin FM en ce dimanche 24 mai. Voici vos prévisions météo pour aujourd'hui. Elles se résument en deux mots, soleil et chaleur. Il va faire très beau du matin jusqu'au soir, quasiment pas de vent. Et des températures qui continuent d'augmenter, entre 15 et 17 degrés localement ce matin pour les valeurs minimales. Et des températures qui seront de l'ordre, attention, de 34 à 35 degrés par endroit pour les valeurs maximales. C'est presque beaucoup pour la saison, mais les températures devraient revenir sur des normes de saison en fin de semaine prochaine. Des normes de saison qui restent tout à fait raisonnable. Le beau temps est parti pour s'installer encore quelques jours. Profitons-en.
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1: Bonjour, bonjour à tous. Un temps inhabituellement chaud pour une fin de mois de mai. Le thermomètre va encore s'emballer aujourd'hui dans de nombreuses régions. Cette vague de chaleur va se poursuivre au moins jusqu'au milieu de la semaine prochaine selon Météo France. Le Sénat alerte sur les pratiques abusives de la grande distribution, des grandes enseignes qui menacent, selon un rapport parlementaire, l'agriculture et l'industrie française avec leurs marges. On en parle avec l'association Famille Rurale et puis du rugby aussi avec la finale de la Champions Cup cet après-midi. L'Union Bordeaux-Bègles défend son titre face aux Irlandais du Leinster. Une ambiance estivale en ce début de week-end prolongé de la Pentecôte. Un épisode de chaleur précoce pour la saison touche la France depuis hier. Des records de chaleur pour un mois de mai sont même tombés. Ce samedi, la barre des 30 degrés sera régulièrement atteinte dans de nombreuses régions. Et selon Météo France, cela va durer, avec une ambiance même étouffante par endroits en début de semaine prochaine, Nicolas Gomez.
2: Oui, les conditions anticycloniques vont persister pour ce long week-end de Pentecôte pour atteindre leur paroxysme entre dimanche et mercredi. Des villes de l'Ouest pourraient connaître des valeurs jamais atteintes pour un mois de mai, comme Brest avec 33 degrés lundi, Nantes avec 35 et même 37 degrés du côté de Toulouse. D'après Météo France, ce sera le pic, mais il faut quand même s'attendre à encore de fortes chaleurs jusqu'à la fin du mois. Conséquence de ce dôme de chaleur qui agit comme un couvercle, de l'air chaud remonte sur l'hexagone depuis le Maroc et se retrouve piégé sous les hautes pressions de l'anticyclone. Des épisodes amenés à être de plus en plus fréquents à cause du réchauffement climatique.
1: Une météo estivale en plein week-end prolongé qui fait les affaires des professionnels du tourisme. L'affluence est au rendez-vous, notamment dans les stations balnéaires. Du monde également, forcément sur les routes. Encore aujourd'hui, Bison Futé hisse le drapeau orange dans le sens des départs en Ile-de-France et en Auvergne-Rhône-Alpes. C'est orange aussi pour les retours sur le quart nord-est du pays. Dans l'actualité également, les États-Unis envisagent de reprendre les frappes contre l'Iran dès ce week-end. C'est ce qu'affirme la presse américaine, à l'heure où Téhéran accuse de son côté Washington de saboter les négociations avec des exigences excessives. Leur audition a repris ce matin. La mère de famille accusée d'avoir abandonné ses deux enfants au Portugal a été présentée à un juge avec son compagnon. Ils pourraient être tous les deux placés en détention provisoire. Les deux petits garçons ont été placés dans une famille d'accueil dans l'attente de leur rapatriement. La Ligue des droits de l'homme et la CGT Spectacle assignent Canal+ en justice. Elles dénoncent une discrimination et un choix brutal après les propos de Maxime Saada, le patron du directoire de la chaîne cryptée qui a annoncé qu'il ne travaillerait plus avec les signataires de la tribune anti-Bolloré. Des marges abusives au détriment des agriculteurs et des consommateurs. Une commission d'enquête du Sénat a rendu en fin de semaine un rapport explosif sur les marges dans la grande distribution. Déséquilibre structurel, manque de transparence et parfois même intimidation, les sénateurs alertent sur des pratiques prédatrices. Pourtant, des solutions existent pour inciter les grandes surfaces à réduire ces marges, selon Anne Legentil, conseillère alimentation à l'association Famille Rurale.
3: Nous, ce qu'on salue, c'est l'une des mesures qui a été préconisée, qui est avoir justement l'affichage des marges sur les produits bruts et en particulier notamment sur les fruits et légumes. Ça permettrait un peu de mieux comprendre, en fait, pour le consommateur, quelles sont les marges qui sont opérées. À partir du moment où on aurait un affichage de ces marges, effectivement, pourrait motiver en tout cas les distributeurs à les limiter et ne pas en abuser.
1: Les distributeurs dénoncent un rapport à charge et biaisé. On passe au sport, un retour triomphal au beau milieu de la nuit pour fêter le titre avec leurs supporters au Stade Bollaert. Les joueurs du RC Lens ont quitté Paris dès hier soir après leur sacre en Coupe de France. Le premier de l'histoire du club, une parade est prévue cet après-midi dans les rues de la ville. Et puis, on espère faire la fête aussi ce soir du côté de Bordeaux. L'UBB défend son titre en Champions Cup cet après-midi face au Leinster. La province irlandaise, un des grands clubs d'Europe, déjà 4 fois titré, mais qui reste cependant sur 4 défaites de suite en finale. Une statistique qui plaide en faveur des Bordelais, mais qui fait bien sourire Yannick Bru, le manager de l'UBB.
4: On fait dire plein de choses aux statistiques. Moi, avec l'UBB, à ce jour, j'ai perdu 2 finales. Pour arriver en finale, il faut faire quand même pas mal de bonnes choses. C'est le moment où tu affrontes les meilleurs des meilleurs. Il n'y en a qu'un qui gagne. Mais je sais les efforts qu'on a fait pour se hisser en finale. Alors, c'était nécessaire, mais pas suffisant. On n'est pas venu pour s'incliner une nouvelle fois en finale, mais malheureusement, mon expérience expérience me dit que ça peut arriver, même si on essaye de faire du mieux qu'on peut. J'ai un grand respect pour le Leinster, ce qu'ils font, la façon dont ils ont inspiré le rugby européen sous leur précédente mandature et la façon dont ils mettent de la pression aux adversaires sous Nina Beur.
1: Union Bordeaux-Bègles, Leinster, finale de la Champions Cup, coup d'envoi à 15h45 cet après-midi à Bilbao. Voilà pour ce point sur l'info. Excellent après-midi à tous.
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7: Bonjour à toutes et à tous, ravi de vous retrouver sur l'antenne de Kaolin FM en ce dimanche 24 mai. Voici vos prévisions météo pour aujourd'hui. Elles se résument en deux mots, soleil et chaleur. Il va faire très beau du matin jusqu'au soir, quasiment pas de vent. Et des températures qui continuent d'augmenter, entre 15 et 17 degrés localement ce matin pour les valeurs minimales. Et des températures qui seront de l'ordre, attention, de 34 à 35 degrés par endroit pour les valeurs maximales. C'est presque beaucoup pour la saison, mais les températures devraient revenir sur des normes de saison en fin de semaine prochaine. Des normes de saison qui restent tout à fait raisonnable. Le beau temps est parti pour s'installer encore quelques jours. Profitons-en.
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8: Et nous sommes le 24 mai aujourd'hui, nous fêtons les Donatiens. Et en ce 24 mai, je pourrais vous parler en 1999 de l'arrestation du commando de nationalistes corses responsable de l'assassinat du préfet Erignac. J'aurais aussi pu vous parler de l'envoi du premier télégramme en Morse par Samuel Morse en 1844 ou d'Éric Cantona, né en 1966. Mais le 24 mai 1899, naît Suzanne Lenglen, qu'on surnommera la Divine. Elle sera la première véritable star du tennis féminin. À 15 ans seulement, la jeune femme est couronnée championne du monde sur terre battue. En 1919, elle remporte le tournoi de Wimbledon, un tournoi qu'elle gagnera à 6 reprises. Elle domine le tennis mondial des années 20 avec 241 tournois à son palmarès et 2 médailles d'or aux Jeux Olympiques. Suzanne Lenglen a révolutionné le tennis féminin. En 1926, elle met un terme à sa carrière amateur pour une tournée professionnelle victorieuse et elle crée en 1927 une école de tennis qui deviendra en 1936 le centre d'entraînement de la Fédération française de tennis. En juin 1938, Suzanne Lenglen est atteinte d'une leucémie foudroyante. Elle devient aveugle et meurt quelques jours plus tard, le 4 juillet. Ses funérailles à l'église Notre-Dame de l'Assomption de Paris ont attiré une foule immense, dont le roi de Suède ou encore le premier ministre Édouard Daladier. Elle donne son nom au deuxième plus grand cours de Roland-Garros. La citation du jour est signée d'Éric Cantona, né le 24 mai 1966. « Je ne joue pas contre une équipe en particulier, je joue pour me battre contre l'idée de perdre. »
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0: Bonsoir à tous. L'UBB est sacré champion d'Europe pour la deuxième fois consécutive. Arthur Fils forfait pour Roland-Garros à la veille du tournoi. Et puis Jonas Vingegaard s'empare du maillot rose au Tour d'Italie. À la une, l'Union Bordeaux-Bègles signe un deuxième sacre consécutif en Champions Cup. Les champions en titre conservent leur trophée au terme d'une finale largement dominée face au Leinster 41-19. Un coup sur coup qui n'était plus arrivé depuis l'exploit de La Rochelle en 2022 et 2023. Le foot est coup d'envoi ce soir de la grande finale de la Ligue des Champions féminines. Les Lyonnes affrontent le FC Barcelone. Les Lyonnaises qui ont remporté en tout 8 titres de Coupe d'Europe. Le tennis est coup de tonnerre à Roland-Garros. Le numéro 1 français Arthur Fils a déclaré forfait ce samedi. Le 19e mondial ne disputera finalement pas le tournoi en raison d'une blessure à la hanche. Le Suisse Stan Wawrinka est donc qualifié d'office pour le deuxième tour. Et en attendant, le premier tour débutera demain sur les courts parisiens. Hier, Pierre Hugerbert, Luka Pavlovic et Kyrian Jacquet se sont qualifiés pour le tableau principal. Ce dimanche, on suivra notamment au premier tour Benjamin Bonzi face à Alexander Zverev. Un beau duel également pour Giovanni Pecci-Péricard qui sera opposé à Novak Djokovic. Chez les femmes, Clara Burel défie l'américaine Katie Wolinetz et Fiona Ferro sera opposée à la 8e mondiale Mira Andreeva. En cyclisme, Jonas Vingegaard rebat toutes les cartes sur le Giro. Le Danois s'est largement imposé dans cette 14e étape avec 49 secondes d'avance sur son dauphin, l'Autrichien Félix Gall. Jonas Vingegaard qui s'empare donc du maillot rose de ce Tour d'Italie. Un mot de basket et suite des play-in en Betclic Elite. Après la qualification de Bourg-en-Bresse, Strasbourg et Chalon se disputent le dernier billet pour les phases finales. Les play-offs qui débuteront officiellement ce lundi. Et puis c'est un crunch pas comme les autres ce soir à Bordeaux. Influenceur, créateur de contenu et ancienne légende du rugby se donne rendez-vous pour un match événement, le Crunch Creator. Une affiche originale entre une équipe de France et d'Angleterre au Stade Atlantique. Coup d'envoi de cette rencontre à 21h.
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4: Bonjour à toutes et à tous, ravi de vous retrouver sur l'antenne de Kaolin FM en ce dimanche 24 mai. Voici vos prévisions météo pour aujourd'hui. Elles se résument en deux mots, soleil et chaleur. Il va faire très beau du matin jusqu'au soir, quasiment pas de vent. Et des températures qui continuent d'augmenter entre 15 et 17 degrés localement ce matin pour les valeurs minimales. Et des températures qui seront de l'ordre, attention, de 34 à 35 degrés par endroit pour les valeurs maximales. C'est presque beaucoup pour la saison, mais les températures devraient revenir sur des normes de saison en fin de semaine prochaine. Des normes de saison qui restent tout à fait raisonnable. Le beau temps est parti pour s'installer encore quelques jours. Profitons-en.
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5: Les béliers, ce dimanche tranquille vous offre l'espace de réfléchir à vos ambitions des prochains mois.
6: Taureau, un long repas dominical en famille ou entre amis vous régale autant par la gastronomie que par les éclats de rire.
5: Les gémeaux, vous vous accordez le luxe d'une grasse matinée.
6: Cancer, un tour dans la nature vous reconnecte à votre force intérieure.
5: Les lions, vous consacrez cette journée à quelqu'un qui a besoin de vous.
6: Amis vierges, vous partagez vos rêves de voyage ou d'aventure avec des proches et leur enthousiasme décuple le vôtre.
5: Balance, une beauté inattendue dans le quotidien vous rappelle de savourer l'instant présent.
6: Scorpion, une méditation ou pratique intérieure vous révèle quelque chose d'important sur vos véritables désirs.
5: Sagittaire, vous mettez de l'ordre dans vos idées comme dans vos tiroirs et la clarté obtenue vous libère.
6: Capricorne, votre semaine s'achève sur un bilan réjouissant.
5: Verseau, une conversation philosophique vous confirme que votre façon de voir le monde est une force.
6: Enfin, ami poisson, vous êtes nostalgique aujourd'hui.
5: Pourtant, le présent est plutôt agréable.

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1: Bonjour à tous. Les forces de l'ordre visées par des tirs près de la Maison Blanche hier soir. Selon Donald Trump, le tireur de 21 ans a été abattu. Un passant aurait été touché dans les échanges de coups de feu. Le président américain, qui était présent à la Maison Blanche au moment des faits, évoque un homme qui avait des antécédents violents. Donald Trump, qui a déjà été visé par 3 tentatives d'assassinat avérées ces 2 dernières années. Ce drame, en Seine-et-Marne hier soir, un adolescent de 17 ans a été tué au sein d'un camping de Villevaudet. La victime a été poignardé peu avant 20h par 2 individus. L'un d'eux, âgé de 17 ans également, a été interpellé en Seine-Saint-Denis. Selon le parquet de Meaux, le drame se serait produit sur fond de rivalité amoureuse entre la victime et l'auteur. La police judiciaire a été saisie de l'enquête. Le thermomètre doit atteindre les 33 degrés à Brest cet après-midi. Un épisode de chaleur inhabituellement précoce, indique Météo France. Le Finistère doit être placé en vigilance jaune canicule à partir de midi. Une première pour un département français au mois de mai. Des records de température ont déjà été battus hier dans le nord-ouest, alors que le pic de l'épisode de chaleur est attendu d'ici mercredi. En Espagne, une mobilisation d'ampleur hier pour réclamer le départ de Pedro Sanchez. Le Premier ministre espagnol est accusé de corruption. 40 000 personnes selon les autorités locales et 120 000 selon les organisateurs ont manifesté dans les rues de Madrid pour réclamer sa démission. Une deuxième palme d'or pour Cristian Mungiu. Le cinéaste roumain a été récompensé pour son film Fjord hier soir. La 79e édition du Festival de Cannes a refermé ses portes. Virginie Efira et Tao Okamoto remportent le prix d'interprétation féminin pour leur rôle dans Soudain. Chez les hommes, Emmanuel Macchia et Valentin Campagne sont récompensés dans cette même catégorie pour leur rôle dans Coward. Et puis le coup d'envoi de Roland-Garros ce matin. Les premières rencontres dès 11h avec notamment un Français. Arthur Géa affronte le Russe Karen Khachanov. On pourra également suivre ensuite Benjamin Bonzi à 13h30 contre Alexander Zverev. Très bonne journée à tous.
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4: Bonjour à toutes et à tous, ravi de vous retrouver sur l'antenne de Kaolin FM en ce dimanche 24 mai. Voici vos prévisions météo pour aujourd'hui. Elles se résument en deux mots, soleil et chaleur. Il va faire très beau du matin jusqu'au soir, quasiment pas de vent. Et des températures qui continuent d'augmenter, entre 15 et 17 degrés localement ce matin pour les valeurs minimales. Et des températures qui seront de l'ordre, attention, de 34 à 35 degrés par endroit pour les valeurs maximales. C'est presque beaucoup pour la saison, mais les températures devraient revenir sur des normes de saison en fin de semaine prochaine. Des normes de saison qui restent tout à fait raisonnable. Le beau temps est parti pour s'installer. Encore quelques jours, profitons-en.

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11: Bonjour à tous. Vos idées sorties de ce dimanche 24 mai 2026. La fête lecture nature et marché artisanal s'installe à Saint-Priest-sous-Aix pour la journée. L'édition 2026 est orientée sur le thème cultiver l'eau. 23 auteurs seront présents dans la salle polyvalente. Au programme, une exposition, un coin lecture, une balade, un escape game et une dictée pour les adultes. Des associations seront aussi présentes, dont le bus pédagogique du syndicat d'aménagement du bassin de la Vienne. Un marché artisanal complète le tout. À 16h aujourd'hui, la mégisserie de Saint-Junien reçoit l'orchestre de l'Opéra de Limoges pour « Regarde devant toi le monde nouveau ». Laissez-vous guider dans ce voyage musical qui explore de nouveaux horizons. Les airs de Riznisek vous offrent une musique pétillante, pleine d'esprit et de malice. Liszt vous transporte ensuite dans une parenthèse délicate et contemplative. Enfin, la symphonie du Nouveau Monde de Dvorak vous invite à l'évasion. Cette fresque sonore aussi entre élan conquérant et douce nostalgie. Le parc naturel régional Périgord-Limousin s'expose au musée du Chanvre et de la Ganterie de Cognac-la-Forêt. Au travers de photographies et de 14 panneaux, elle présente une synthèse des grandes typologies du patrimoine industriel du PNR. Partez à la découverte des moulins, forges, tuileries, scieries, carrières et usines. Philippe Hugues les complète grâce à 6 maquettes. Vous pourrez la découvrir jusqu'au 25 mai, c'est-à-dire demain. Ce sont les deux derniers jours de l'exposition « Les énergies de la Terre » au Musée national Adrien Duboucher de Limoges. Vous n'avez que jusqu'à demain pour découvrir ce parcours dynamique rythmé par un dialogue entre art et science. Vous êtes invité à vous plonger au cœur de la notion d'énergie. Vous retracez aussi la perception qu'ont pu en avoir les hommes, scientifiques et artistes au fil du temps. Plus de 300 œuvres, créations en céramique, œuvres d'art graphique ou objets scientifiques vous attendent.
12: Tu connais ça ?

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2: Bonjour à toutes et à tous, ravi de vous retrouver sur l'antenne de Kaolin FM en ce dimanche 24 mai. Voici vos prévisions météo pour aujourd'hui. Elles se résument en deux mots, soleil et chaleur. Il va faire très beau du matin jusqu'au soir, quasiment pas de vent. Et des températures qui continuent d'augmenter, entre 15 et 17 degrés localement ce matin pour les valeurs minimales. Et des températures qui seront de l'ordre, attention, de 34 à 35 degrés par endroit pour les valeurs maximales. C'est presque beaucoup pour la saison, mais les températures devraient revenir sur des normes de saison en fin de semaine prochaine. Des normes de saison qui restent tout à fait raisonnable. Le beau temps est parti pour s'installer encore quelques jours. Profitons-en.
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3: Bonjour, bonjour à tous. Ce retour à l'hippodrome de Paris-Longchamp et les 1400 mètres de la piste en gazon à l'occasion du Quintet Plus de ce dimanche 24 mai 2026. Il réunira 16 concurrents âgés de 4 ans et au-dessus. Le départ sera donné vers 15h15. En tête de notre sélection, le 10, Chaldero, préparé avec le plus grand soin pour cette épreuve visée, il peut l'emporter. Suivi du 9, No Limit Dream, sur la montante, est confié à Maxime Guyon. Le 6, Kraskov, aligné performance de choix depuis le début de l'année. Le 12, Pintello, sur sa distance de prédilection. Et enfin, le 15, Barging True, peut surmonter sa récente pénalisation. Il complétera notre sélection. Une sélection que vous pouvez retrouver sur ma chaîne YouTube Tom Kazak, les pronostics hippiques avec mes dernières minutes. Donc, notre choix aujourd'hui. Premier, le 10, Chaldero. Second, le 9, No Limit Dream. Troisième, le 6, Kraskov. Quatrième, le 12, Pintello. Cinquième, le 15, Barging True. Le second choix, le 3, l'As. Et le 5, et à vous la fortune!
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1: Vous pouvez encore assister à la représentation de Regarde-toi devant toi, le nouveau monde au l'amphithéâtre de la Mégisserie ce dimanche, c'est à 16h. Vous avez rendez-vous également à la Mégisserie ce mercredi 27 mai pour du théâtre l'ancien abattoir à 15h, rendez-vous est pris. Rendez-vous ce lundi à Saint-Bonnet-de-Bellac pour le tour du Haut-Limousin féminin. Vous avez rendez-vous avec le tour du Limousin Périgord-Nouvelle-Aquitaine. Par quatre chemins, c'est sa cinquième édition. Vous donne rendez-vous sculpture, peinture et mots gravure jusqu'au 31 mai à Saint-Junien à la Halle au Grain du mardi au vendredi de 14h30 à 19h et de samedi de 10h à 19h. Oust, vide atelier d'artistes et d'artisans, brocantes et seconde main, vous donne rendez-vous jusqu'au 21 juin au bâtiment 25 à Limoges, 64 rue Armand Barbès. La fête du croissant à Chabrac, c'est ce lundi 25 mai, vide-grenier, artisans locaux, artistes, et puis un concert avec Vice et Versa, buvette et restauration. Sur place, vous avez rendez-vous à 1 Les Caillots. Et puis, tout au long de ce week-end, ça continue avec les gendarmes et les voleurs de temps. Ce dimanche, dernière chance de voir les compétiteurs les encourager. C'est la 25e édition, c'est à Ambazac. Ce dimanche, vous pouvez assister au vide-grenier à Saint-Mathieu, place de l'église. Et puis la fête des mères, c'est le week-end prochain. Vous avez rendez-vous jusqu'au 29 mai pour, pourquoi pas, dégoter le dernier cadeau qui lui fera plaisir de 10h à 18h. Artisanat d'art, exposition, vente avec l'association Tout en Art. Les animations de la réserve naturelle Astroblème de Rochechouart-Chassenon continuent avec cette exposition jusqu'au 31 mai à la salle Impact à Prissignac, préserver les amphibiens autochtones des espèces exotiques envahissantes et les expositions zones humaines tous les jours de 10h à 17h. Et puis ce lundi, vous avez deux rendez-vous du côté de la réserve. Le premier sera la balade nature à deux voies, la réserve naturelle eau et géologie à partir de 10h. Et ce lundi, c'est la fête de la nature. Profitez de l'entrée gratuite à l'espace météorite Paul Pelas. Rendez-vous ce jeudi 28 mai à Thiviers pour Sans Tabou avec dès 14h30 jusqu'à 16h30 un escape game sur les règles. À 17h30, une soirée Sans Tabou Afterwork à Langar. Et à 20h30, un ciné-débat autour du film Première Lune de Mélanie Mello. L'association communautaire autour de nous vous invite à marcher. Vous avez rendez-vous ce jeudi 28 mai à Gore sur le circuit Le Chemin de Soumagnac avec deux circuits à allure soutenue et un à allure modérée. Les informations autour de nous 87.fr. Et puis ce vendredi 29 mai, vous avez rendez-vous avec Jean-Baptiste de la Quintigny, jardinier du roi Louis XIV à Chabanais. Vous avez rendez-vous plus précisément à Étagnac au château de Rochebrune. 21h15, conférence-concert du jardin à la table du roi. Symphonie pour les soupers du roi. Rendez-vous également avec l'historien Florent Quellier et le professeur à l'Université d'Angers et de l'orchestre Furia Francese. Rendez-vous est pris.
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1: C'est l'histoire d'un homme qui tombe d'un immeuble de 50 étages. Le mec, au fur et à mesure de sa chute, il se répète sans cesse pour se rassurer. Jusqu'ici, tout va bien. Jusqu'ici, tout va bien. Jusqu'ici, tout va bien. Mais l'important, c'est pas la chute. C'est l'atterrissage.

0: s'appelle Juste Leblanc.
1: Ah bon, il a pas de prénom.
0: Je viens de vous le dire, Juste Leblanc. 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
3: Bonjour à tous. Vers un accord entre les États-Unis et l'Iran, Donald Trump a annoncé hier soir qu'un texte était en cours de finalisation. Plus tôt dans la journée, les dirigeants américains évoquaient une percée des négociations entre Washington et Téhéran. Donald Trump indique un compromis largement négocié qui permettrait notamment la réouverture du détroit d'Ormuz. Et pendant ce temps, c'est un autre conflit qui se poursuit en Ukraine. La capitale, Kiev, a été en proie à de violents bombardements de l'armée russe cette nuit. Selon un premier bilan, au moins 2 personnes sont décédées et 44 autres blessés, dont certaines dans un état grave. Une école a aussi été touchée. Les opérations de secours se poursuivent ce matin. En France, l'enquête sur la mort du petit Grégory a très très mal démarré. Déclaration de l'un des 3 avocats de Jacqueline Jacob à l'AFP. Frédéric Bernat assure que l'enquête était pourrie. Elle est totalement irrécupérable et doit être arrêtée. Mercredi, les avocats de la grande tante du petit Grégory vont tenter de contester sa mise en examen. Une recherche citoyenne près de Nantes, hier à Saint-Étienne-de-Montluc pour retrouver Manon Rolando. Elle a mobilisé environ 300 personnes qui ont ratissé 56 hectares à la recherche de l'agriculture. Disparue depuis bientôt 2 mois. Son conjoint de 41 ans est suspecté du meurtre. On rappelle qu'il a été écroué en Algérie fin avril. Il n'écarte pas une candidature à la présidentielle de 2027. Le ministre de la Justice, Gérald Darmanin, s'exprime dans les colonnes du journal du dimanche. Il souhaite un moratoire de 3 ans sur l'immigration légale. Le garde des Sceaux estime qu'il faut, je cite, « mettre fin à l'immigration telle qu'elle est aujourd'hui ». C'est terminé sur la Croisette. La 79e édition du Festival de Cannes s'est achevée hier soir. Le cinéaste roumain Cristian Mungiu a décroché la Palme d'Or pour son film Fjord, la 2e de sa carrière. Il l'avait déjà remporté en 2007 avec son film 4 mois, 3 semaines et 2 jours. Et puis en rugby, l'Union Bordeaux-Bègles conserve son titre de champion d'Europe. Les Bordelais se sont imposés en finale de Champions Cup hier soir 41-19 face aux Irlandais du Leinster. Très bonne matinée à tous.
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6: Bonjour à toutes et à tous, ravi de vous retrouver sur l'antenne de Kaolin FM en ce dimanche 24 mai. Voici vos prévisions météo pour aujourd'hui. Elles se résument en 2 mots, soleil et chaleur. Il va faire très beau du matin jusqu'au soir, quasiment pas de vent. Et des températures qui continuent d'augmenter entre 15 et 17 degrés localement ce matin pour les valeurs minimales. Et des températures qui seront de l'ordre, attention, de 34 à 35 degrés par endroit pour les valeurs maximales. C'est presque beaucoup pour la saison, mais les températures devraient revenir sur des normes de saison en fin de semaine prochaine. Des normes de saison qui restent tout à fait raisonnable. Le beau temps est parti pour s'installer encore quelques jours. Profitons-en.
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0: Bonjour à tous. Vers un accord entre les États-Unis et l'Iran, Donald Trump a annoncé hier soir qu'un texte était en cours de finalisation. Plus tôt dans la journée, les dirigeants américains évoquaient une percée des négociations entre Washington et Téhéran. Donald Trump indique un compromis largement négocié qui permettrait notamment la réouverture du détroit d'Ormuz. Et pendant ce temps, c'est un autre conflit qui se poursuit en Ukraine. La capitale, Kiev, a été en proie à de violents bombardements de l'armée russe cette nuit. Selon un premier bilan, au moins 2 personnes sont décédées et 44 autres blessés, dont certaines dans un état grave. Une école a aussi été touchée. Les opérations de secours se poursuivent ce matin. En France, l'enquête sur la mort du petit Grégory a très très mal démarré. Déclaration de l'un des 3 avocats de Jacqueline Jacob à l'AFP. Frédéric Bernat assure que l'enquête était pourrie. Elle est totalement irrécupérable et doit être arrêtée. Mercredi, les avocats de la grande tante du petit Grégory vont tenter de contester sa mise en examen. Une recherche citoyenne près de Nantes, hier à Saint-Étienne-de-Montluc, pour retrouver Manon Rolando. Elle a mobilisé environ 300 personnes qui ont ratissé 56 hectares à la recherche de l'agriculture. Disparue depuis bientôt 2 mois. Son conjoint de 41 ans est suspecté du meurtre. On rappelle qu'il a été écroué en Algérie fin avril. Il n'écarte pas une candidature à la présidentielle de 2027. Le ministre de la Justice, Gérald Darmanin, s'exprime dans les colonnes du journal du dimanche. Il souhaite un moratoire de 3 ans sur l'immigration légale. Le garde des Sceaux estime qu'il faut, je cite, « mettre fin à l'immigration telle qu'elle est aujourd'hui ». C'est terminé sur la Croisette. La 79e édition du Festival de Cannes s'est achevée hier soir. Le cinéaste roumain Cristian Mungiu a décroché la Palme d'Or pour son film Fjord, la 2e de sa carrière. Il l'avait déjà remporté en 2007 avec son film 4 mois, 3 semaines et 2 jours. Et puis en rugby, l'Union Bordeaux-Bègles conserve son titre de champion d'Europe. Les Bordelais se sont imposés en finale de Champions Cup hier soir 41-19 face aux Irlandais du Leinster. Très bonne matinée à tous.
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2: Bonjour, bonjour à tous. Retour à l'hippodrome de Paris-Longchamp et les 1400 mètres de la piste en gazon à l'occasion du Quintet Plus de ce dimanche 24 mai 2026. Il réunira 16 concurrents âgés de 4 ans et au-dessus. Le départ sera donné vers 15h15. En tête de notre sélection, le 10, Chaldero, préparé avec le plus grand soin pour cette épreuve visée, il peut l'emporter. Suivi du 9, No Limit Dream, sur la montante, est confié à Maxime Guyon. Le 6, Kraskov, aligne les performances de choix depuis le début de l'année. Le 12, Pintello, sur sa distance de prédilection. Et enfin, le 15, Barging True, peut surmonter sa récente pénalisation. Il complétera notre sélection. Une sélection que vous pouvez retrouver sur ma chaîne YouTube Tom Kazak, les pronostics hippiques avec mes dernières minutes. Donc, notre choix aujourd'hui. Premier, le 10, Chaldero. Second, le 9, No Limit Dream. Troisième, le 6, Kraskov. Quatrième, le 12, Pintello. Cinquième, le 15, Barging True. Le second choix, le 3, L'As. Et le 5, et à vous la fortune.
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0: Bonjour, ma sélection télé pour votre soirée du dimanche 24 mai sur TF1, Valérian et la cité des mille planètes, film réalisé par Luc Besson. Au 28e siècle, Alpha, la cité intergalactique des mille planètes, est menacée par une force mystérieuse. Sur France 2, une belle équipe, film avec Cadmerade. L'équipe de foot de Clourière ne peut pas terminer la saison après l'éclatement d'une bagarre qui a mal tourné. L'entraîneur ne voit qu'une solution, former une nouvelle équipe constituée uniquement de femmes. Sur W9, Eiffel, film avec Romain Duris. Sur France 3, Vanina, meurtre en Sicile, série. Sur TMC, Esprit criminel, série policière. Sur France 5, Georges Pompidou, la cruauté du pouvoir, documentaire. Et puis sur M6, Zone interdite, magazine présenté par Ophélie Meunier sur le thème Zooparc de Beauval dans les secrets de la diplomatie du panda. Après le retour en Chine d'un couple de pandas en fin d'année dernière, le zoo va devoir négocier avec les autorités chinoises le prêt d'autres pandas. Très belle soirée télé à tous.
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1: Bonjour à tous. Vers un accord entre les États-Unis et l'Iran, Donald Trump a annoncé hier soir qu'un texte était en cours de finalisation. Plus tôt dans la journée, les dirigeants américains évoquaient une percée des négociations entre Washington et Téhéran. Donald Trump indique un compromis largement négocié qui permettrait notamment la réouverture du détroit d'Ormuz. Et pendant ce temps, c'est un autre conflit qui se poursuit en Ukraine. La capitale, Kiev, a été en proie à de violents bombardements de l'armée russe cette nuit. Selon un premier bilan, au moins 2 personnes sont décédées et 44 autres blessés, dont certaines dans un état grave. Une école a aussi été touchée. Les opérations de secours se poursuivent ce matin. En France, l'enquête sur la mort du petit Grégory a très très mal démarré. Déclaration de l'un des 3 avocats de Jacqueline Jacob à l'AFP. Frédéric Bernat assure que l'enquête était pourrie. Elle est totalement irrécupérable et doit être arrêtée. Mercredi, les avocats de la grande tante du petit Grégory vont tenter de contester sa mise en examen. Une recherche citoyenne près de Nantes, hier à Saint-Étienne-de-Montluc, pour retrouver Manon Rolando. Elle a mobilisé environ 300 personnes qui ont ratissé 56 hectares à la recherche de l'agriculture. Disparue depuis bientôt 2 mois. Son conjoint de 41 ans est suspecté du meurtre. On rappelle qu'il a été écroué en Algérie fin avril. Il n'écarte pas une candidature à la présidentielle de 2027. Le ministre de la Justice, Gérald Darmanin, s'exprime dans les colonnes du journal du dimanche. Il souhaite un moratoire de 3 ans sur l'immigration légale. Le garde des Sceaux estime qu'il faut, je cite, « mettre fin à l'immigration telle qu'elle est aujourd'hui ». C'est terminé sur la Croisette. La 79e édition du Festival de Cannes s'est achevée hier soir. Le cinéaste roumain Cristian Mungiu a décroché la Palme d'Or pour son film Fjord, la 2e de sa carrière. Il l'avait déjà remporté en 2007 avec son film 4 mois, 3 semaines et 2 jours. Et puis en rugby, l'Union Bordeaux-Bègles conserve son titre de champion d'Europe. Les Bordelais se sont imposés en finale de Champions Cup hier soir 41-19 face aux Irlandais du Leinster. Très bonne matinée à tous.
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3: Bonjour à toutes et à tous, ravi de vous retrouver sur l'antenne de Kaolin FM en ce dimanche 24 mai. Voici vos prévisions météo pour aujourd'hui. Elles se résument en 2 mots, soleil et chaleur. Il va faire très beau du matin jusqu'au soir, quasiment pas de vent. Et des températures qui continuent d'augmenter entre 15 et 17 degrés localement ce matin pour les valeurs minimales. Et des températures qui seront de l'ordre, attention, de 34 à 35 degrés par endroit pour les valeurs maximales. C'est presque beaucoup pour la saison, mais les températures devraient revenir sur des normes de saison en fin de semaine prochaine. Des normes de saison qui restent tout à fait raisonnable. Le beau temps est parti pour s'installer encore quelques jours. Profitons-en.

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1: Bonjour à toutes, bonjour à tous. Un nouveau sacre pour l'UBB, top départ pour Roland-Garros et la déroute des Lyonnes en finale. À la une de l'actualité sportive, ce dimanche, le rugby et l'Union Bordeaux-Bègle à nouveau sacrés champions d'Europe. Les champions en titre bordelais conservent leur trophée au terme d'une finale qui a été largement dominée hier face au Leinster. Score final 41-19. De quoi faire la joie de Damien Penaud comme de tout le reste de l'effectif bordelais.
2: C'était l'objectif de cette année aussi, de revenir jusqu'en finale pour essayer de défendre notre titre. Et je crois qu'on l'a plus que défendu. On a fait un match exceptionnel. J'avais l'impression qu'il y avait tout qui allait pour nous. Et quand c'est comme ça, en général, ça nous sourit. Donc voilà, on a fait une énorme première mi-temps. On s'est relâché en deuxième, j'ai trouvé. On a commencé à faire des fautes, on a été indisciplinés. Mais bon, on avait de l'avance. Donc bon... On a compté sur ça et au final, on s'est battu.
1: Et c'est donc un week-end prolifique pour les clubs français après le sacre du MHR de Montpellier vendredi soir en Challenge Cup. Le tennis et ce coup de tonnerre sur la terre battue. Arthur Fils a déclaré forfait pour Roland-Garros. Le français souffre d'une blessure à la hanche. Il va manquer le tournoi cette année. Tournoi qui sombre donc aujourd'hui, porte d'Auteuil, avec plusieurs tricolores attendus sur les courts parisiens. On suivra notamment Benjamin Bonzi face à Alexander Zverev. Quentin Alice joue contre l'italien Mattia Bellucci et un beau duel au perspective entre Giovanni Mpeche Pericard et Novak Djokovic ce soir sur le Châtrier. Chez les femmes, Clara Burel défie l'américaine Cathy Volinets et Fiona Ferro sera opposée à la 8e mondiale Mira Andreeva. On passe au football féminin et la désillusion du côté du vestiaire des Lyonnaises. L'OL Lyon a été réduit au silence hier en finale de la Ligue des Champions. Une cuisante défaite 4-0 face au FC Barcelone. Voilà, c'est tout pour l'essentiel de l'actu du sport. Bonne journée à tous.
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1: Sur votre plateau télé ce soir, le cosmos des footballeuses et des pandas. Valérian et la cité des mille planètes sur TF1, film réalisé par Luc Besson. Au 28e siècle, Alpha, la cité intergalactique des mille planètes, est menacée par une force inconnue. Valérian et Laureline, deux agents spatio-temporels, sont chargés de trouver l'origine de la menace.
2: Cette mission est simple et rapide. Agent Valérian, vous agirez seul.
3: Je bosse qu'avec ma coéquipière.
4: Salut.
3: En tandem. On se tire.
5: Vous avez quasiment 20 minutes de retard.
3: Ouais, le temps passe vite quand on s'amuse.
1: Une belle équipe sur France 2, film avec Cadmerade. L'équipe de foot de Clourière ne peut pas terminer la saison après l'éclatement d'une bagarre. Fragilisé, le club est au bord de la faillite. L'entraîneur ne voit qu'une solution, former une nouvelle équipe constituée uniquement de femmes.
6: J'ai eu une idée. Pourquoi pas faire une équipe de filles pour jouer les trois derniers matchs?
7: Des joueuses? Tu te fous de moi, Marco?
8: T'as déjà vu des mecs jouer contre des filles, toi, au foot?
9: Allez, les mains sur le bassin et on tourne le bassin. Comme si on faisait du hula hoop.
10: C'est quoi ces exercices? On n'est pas au Club Med là.
11: Faut y aller là, dimanche on aura des bonhommes en face de nous.
1: Zone interdite sur M6, magazine présenté par Ophélie Meunier sur le thème Zooparc de Beauval dans les secrets de la diplomatie du panda. Après le retour en Chine d'un couple de pandas en fin d'année dernière, le zoo de Beauval va devoir négocier avec les autorités chinoises le prêt d'autres pandas. Coulisses. Valérian et la cité des mille planètes sur TF1, une belle équipe sur France 2 et Zone interdite sur M6. Très belle soirée télé à tous.
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1: Bonjour, bonjour à tous. Un accord entre l'Iran et les États-Unis a-t-il été trouvé? C'est ce que prédit Marco Rubio. Le secrétaire d'État américain a déclaré ce dimanche que des progrès avaient été réalisés pour résoudre la situation dans le détroit d'Ormuz. Il est possible que dans les prochaines heures, le monde reçoive une bonne nouvelle, a-t-il affirmé dans une conférence de presse à New Delhi. Ils étaient 65 placés en garde à vue jeudi soir après les violences qui ont éclaté à Paris, impliquant des supporters de l'OGC Nice. Ils seront 17 à passer devant le juge instruction. Selon le parquet, cette rixe a fait 7 blessés, dont un grave. Son pronostic vital était toujours engagé hier soir. Une information judiciaire pour violence volontaire aggravée par l'usage d'une arme est en cours. Un meeting par semaine. La course au présidentiel de 2027 est bel et bien lancée. Vendredi, c'est Gabriel Attal qui officialisait sa candidature. Il entamera le mois des grandes messes politiques samedi prochain, suivi de Jean-Luc Mélenchon, Raphaël Glucksmann, Bruno Retailleau et Édouard Philippe. Tandis que dans les colonnes du journal du dimanche, le ministre de la Justice, Gérald Darmanin, n'écartait pas non plus de rentrer dans la course. La Chine envoie son premier astronaute pour un an dans l'espace. Shenzhou 23 décollera du désert de Gobi ce soir et restera une année entière en orbite. Étape cruciale pour Pékin qui vise toujours l'envoi d'humains sur la Lune d'ici 2030. Autre fait marquant, cette mission sera aussi le premier vol spatial d'un astronaute originaire de Hong Kong. Ce territoire chinois semi-autonome, vivier d'une révolution citoyenne pro-démocratique. Et puis 2,8 millions de téléspectateurs en direct hier soir pour la cérémonie de clôture du 79e Festival de Cannes. La plus forte audience depuis 3 ans selon France Télévisions qui note un record historique de part d'audience de 21%. Le cinéaste roumain Cristian Mungiu remporte la Palme d'Or pour son film Fjord, la deuxième de sa carrière après celle de 2007 pour son film 4 mois, 3 semaines et 2 jours. Voilà pour l'essentiel de l'actualité. Très bon dimanche à tous.
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5: Bonjour à toutes et à tous, ravi de vous retrouver sur l'antenne de Kaolin FM en ce dimanche 24 mai. Voici vos prévisions météo pour aujourd'hui. Elles se résument en deux mots, soleil et chaleur. Il va faire très beau du matin jusqu'au soir, quasiment pas de vent. Et des températures qui continuent d'augmenter entre 15 et 17 degrés localement ce matin pour les valeurs minimales. Et des températures qui seront de l'ordre, attention, de 34 à 35 degrés par endroit pour les valeurs maximales. C'est presque beaucoup pour la saison, mais les températures devraient revenir sur des normes de saison en fin de semaine prochaine. Des normes de saison qui restent tout à fait raisonnable. Le beau temps est parti pour s'installer encore quelques jours. Profitons-en.
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6: Vous comptez peut-être louer un bien immobilier cet été. On vous donne les règles d'or pour le faire en toute légalité. Appartements, mobilhomes, chambres, maisons secondaires, beaucoup de propriétaires pensent pouvoir louer librement leur logement pendant quelques semaines l'été, mais il existe en France un cadre législatif assez dense qui peut conduire à de lourdes amendes s'il n'est pas respecté. On parle ici de location saisonnière qui se distingue du bail de location classique. Dans le cadre d'une maison secondaire, vous ne pouvez la louer qu'au maximum 120 jours par an, c'est même moins pour certaines villes comme Paris et Marseille. Dépasser ce seuil peut vous faire encourir une amende de 10 000 euros. Il y a aussi beaucoup d'obligations administratives et fiscales, déclarer son bien locatif en mairie, notamment obtenir un numéro d'enregistrement qui doit ensuite être visible sur toutes les annonces de location, enregistrer son bien via un téléservice national, déclarer ses revenus locatifs aux impôts et obtenir un numéro SIRET délivré par l'INSEE si l'activité est exercée à titre régulier. L'amende en cas de non-déclaration ou d'absence d'autorisation peut grimper jusqu'à 50 000 euros. Notez aussi que depuis la loi Lemeur, vous devez aussi fournir un diagnostic de performance énergétique classé au minimum E. La classification demandée sera ensuite D d'ici 2034. Enfin, une fois toutes ces règles respectées, vous pouvez poster une annonce de location sur Internet. Mais là aussi, attention, toute publicité mensongère ou trompeuse est interdite, notamment sur les caractéristiques de votre location. Les conditions de réservation doivent aussi être formulées par écrit pour éviter toute ambiguïté.
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1: Sur votre plateau télé ce soir, le cosmos des footballeuses et des pandas. Valérian et la cité des mille planètes sur TF1, film réalisé par Luc Besson. Au 28e siècle, Alpha, la cité intergalactique des mille planètes, est menacée par une force inconnue. Valérian et Laureline, deux agents spatio-temporels, sont chargés de trouver l'origine de la menace.
2: Cette mission est simple et rapide. Agent Valérian, vous agirez seul.
3: Je bosse qu'avec ma coéquipière.
4: Salut.
3: En tandem. On se tire.
5: Vous avez quasiment 20 minutes de retard.
3: Ouais, le temps passe vite quand on s'amuse.
1: Une belle équipe sur France 2, film avec Kad Merad. L'équipe de foot de Clourière ne peut pas terminer la saison après l'éclatement d'une bagarre. Fragilisé, le club est au bord de la faillite. L'entraîneur ne voit qu'une solution, former une nouvelle équipe constituée uniquement de femmes.
6: J'ai eu une idée, pourquoi pas faire une équipe de filles pour jouer les trois derniers matchs.
7: Les joueuses, tu te fous de moi Marco?
8: T'as déjà vu des mecs jouer contre des filles toi au foot?
9: Allez, les mains sur le bassin et on tourne le bassin. Comme si on faisait du hula-hoop.
10: C'est quoi ces exercices? On n'est pas au Club Med là.
11: Faut y aller là, dimanche on aura des bonhommes en face de nous.
1: Zone interdite sur M6, magazine présenté par Ophélie Meunier sur le thème Zooparc de Beauval dans les secrets de la diplomatie du panda. Après le retour en Chine d'un couple de pandas en fin d'année dernière, le zoo de Beauval va devoir négocier avec les autorités chinoises le prêt d'autres pandas. Coulisses. Valérian et la cité des mille planètes sur TF1, une belle équipe sur France 2 et Zone interdite sur M6. Très belle soirée télé à tous.
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1: 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Bonjour, bonjour à tous. Un accord entre l'Iran et les États-Unis a-t-il été trouvé? C'est ce que prédit Marco Rubio. Le secrétaire d'État américain a déclaré ce dimanche que des progrès avaient été réalisés pour résoudre la situation dans le détroit d'Ormuz. Il est possible que dans les prochaines heures, le monde reçoive une bonne nouvelle, a-t-il affirmé dans une conférence de presse à New Delhi. Ils étaient 65 placés en garde à vue jeudi soir après les violences qui ont éclaté à Paris, impliquant des supporters de l'OGC Nice. Ils seront 17 à passer devant le juge d'instruction. Selon le parquet, cette rixe a fait 7 blessés, dont un grave. Son pronostic vital était toujours engagé hier soir. Une information judiciaire pour violence volontaire aggravée par l'usage d'une arme est en cours. Un meeting par semaine. La course aux présidentielles de 2027 est bel et bien lancée. Vendredi, c'est Gabriel Attal qui officialisait sa candidature. Il entamera le mois des grandes messes politiques samedi prochain, suivi de Jean-Luc Mélenchon, Raphaël Glucksmann, Bruno Retailleau et Édouard Philippe. Tandis que dans les colonnes du journal du dimanche, le ministre de la Justice, Gérald Darmanin, n'écartait pas non plus de rentrer dans la course. La Chine envoie son premier astronaute pour un an dans l'espace. Shenzhou 23 décollera du désert de Gobi ce soir et restera une année entière en orbite. Étape cruciale pour Pékin qui vise toujours l'envoi d'humains sur la Lune d'ici 2030. Autre fait marquant, cette mission sera aussi le premier vol spatial d'un astronaute originaire de Hong Kong. Ce territoire chinois semi-autonome, vivier d'une révolution citoyenne pro-démocratique. Et puis 2,8 millions de téléspectateurs en direct hier soir pour la cérémonie de clôture du 79e Festival de Cannes. La plus forte audience depuis 3 ans selon France Télévisions qui note un record historique de part d'audience de 21%. Le cinéaste roumain Cristian Mungiu remporte la Palme d'Or pour son film Fjord. La deuxième de sa carrière après celle de 2007 pour son film 4 mois, 3 semaines et 2 jours. Voilà pour l'essentiel de l'actualité. Très bon dimanche à tous.
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2: 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Bonjour à toutes et à tous, ravi de vous retrouver sur l'antenne de Kaolin FM en ce dimanche 24 mai. Voici vos prévisions météo pour aujourd'hui. Elles se résument en deux mots, soleil et chaleur. Il va faire très beau du matin jusqu'au soir, quasiment pas de vent. Et des températures qui continuent d'augmenter entre 15 et 17 degrés localement ce matin pour les valeurs minimales. Et des températures qui seront de l'ordre, attention, de 34 à 35 degrés par endroit pour les valeurs maximales. C'est presque beaucoup pour la saison, mais les températures devraient revenir sur des normes de saison en fin de semaine prochaine. Des normes de saison qui restent tout à fait raisonnable. Le beau temps est parti pour s'installer encore quelques jours. Profitons-en.
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3: Bonjour, bonjour à tous. Un temps inhabituellement chaud pour une fin de mois de mai. Le thermomètre va encore s'emballer aujourd'hui dans de nombreuses régions. Cette vague de chaleur va se poursuivre au moins jusqu'au milieu de la semaine prochaine, selon Météo France. Le Sénat alerte sur les pratiques abusives de la grande distribution, des grandes enseignes qui menacent, selon un rapport parlementaire, l'agriculture et l'industrie française avec leurs marges. On en parle avec l'association Famille Rurale et puis du rugby aussi avec la finale de la Champions Cup cet après-midi. L'Union Bordeaux-Bègles défend son titre face aux Irlandais du Leinster. Une ambiance estivale en ce début de week-end prolongé de la Pentecôte. Un épisode de chaleur précoce pour la saison touche la France depuis hier. Des records de chaleur pour un mois de mai sont même tombés. Ce samedi, la barre des 30 degrés sera régulièrement atteinte dans de nombreuses régions. Et selon Météo France, cela va durer, avec une ambiance même étouffante par endroits en début de semaine prochaine, Nicolas Gomez.
4: Oui, les conditions anticycloniques vont persister pour ce long week-end de Pentecôte pour atteindre leur paroxysme entre dimanche et mercredi. Des villes de l'Ouest pourraient connaître des valeurs jamais atteintes pour un mois de mai, comme Brest avec 33 degrés lundi, Nantes avec 35 et même 37 degrés du côté de Toulouse. D'après Météo France, ce sera le pic, mais il faut quand même s'attendre à encore de fortes chaleurs jusqu'à la fin du mois. Conséquence de ce dôme de chaleur qui agit comme un couvercle, de l'air chaud remonte sur l'hexagone depuis le Maroc et se retrouve piégé sous les hautes pressions de l'anticyclone. Des épisodes amenés à être de plus en plus fréquents à cause du réchauffement climatique.
3: Une météo estivale en plein week-end prolongé qui fait les affaires des professionnels du tourisme. L'affluence est au rendez-vous, notamment dans les stations balnéaires. Du monde également, forcément sur les routes. Encore aujourd'hui, Bison Futé hisse le drapeau orange dans le sens des départs en Ile-de-France et en Auvergne-Rhône-Alpes. C'est orange aussi pour les retours sur le quart nord-est du pays. Dans l'actualité également, les États-Unis envisagent de reprendre les frappes contre l'Iran dès ce week-end. C'est ce qu'affirme la presse américaine, à l'heure où Téhéran accuse de son côté Washington de saboter les négociations avec des exigences excessives. Leur audition a repris ce matin. La mère de famille accusée d'avoir abandonné ses deux enfants au Portugal a été présentée à un juge avec son compagnon. Ils pourraient être tous les deux placés en détention provisoire. Les deux petits garçons ont été placés dans une famille d'accueil dans l'attente de leur rapatriement. La Ligue des droits de l'homme et la CGT Spectacle assignent Canal+ en justice. Elles dénoncent une discrimination et un choix brutal après les propos de Maxime Saada, le patron du directoire de la chaîne cryptée qui a annoncé qu'il ne travaillerait plus avec les signataires de la tribune anti-Bolloré. Des marges abusives au détriment des agriculteurs et des consommateurs. Une commission d'enquête du Sénat a rendu en fin de semaine un rapport explosif sur les marges dans la grande distribution. Déséquilibre structurel, manque de transparence et parfois même intimidation, les sénateurs alertent sur des pratiques prédatrices. Pourtant, des solutions existent pour inciter les grandes surfaces à réduire ces marges, selon Anne Legentil, conseillère alimentation à l'association Famille Rurale.
5: Nous, ce qu'on salue, c'est l'une des mesures qui a été préconisée, qui est avoir justement l'affichage des marges sur les produits bruts et en particulier notamment sur les fruits et légumes. Ça permettrait un peu de mieux comprendre, en fait, pour le consommateur, quelles sont les marges qui sont opérées. À partir du moment où on aurait un affichage de ces marges, effectivement, ça pourrait motiver en tout cas les distributeurs à les limiter et ne pas en abuser.
3: Les distributeurs dénoncent un rapport à charge et biaisé. On passe au sport, un retour triomphal au beau milieu de la nuit pour fêter le titre avec leurs supporters au Stade Bollaert. Les joueurs du RC Lens ont quitté Paris dès hier soir après leur sacre en Coupe de France. Le premier de l'histoire du club, une parade est prévue cet après-midi dans les rues de la ville. Et puis, on espère faire la fête aussi ce soir du côté de Bordeaux. L'UBB défend son titre en Champions Cup cet après-midi face au Leinster. La province irlandaise, un des grands clubs d'Europe, déjà 4 fois titré, mais qui reste cependant sur 4 défaites de suite en finale. Une statistique qui plaide en faveur des Bordelais, mais qui fait bien sourire Yannick Bru, le manager de l'UBB.
6: On fait dire plein de choses aux statistiques. Moi, avec l'UBB, à ce jour, j'ai perdu 2 finales. Pour arriver en finale, il faut faire quand même pas mal de bonnes choses. C'est le moment où tu affrontes les meilleurs des meilleurs. Il n'y en a qu'un qui gagne. Mais je sais les efforts qu'on a fait pour celui-ci en finale. Alors c'était nécessaire, mais pas suffisant. On n'est pas venu pour s'incliner une nouvelle fois en finale, mais malheureusement, mon expérience expérience me dit que ça peut arriver, même si on essaye de faire du mieux qu'on peut. J'ai un grand respect pour le Leinster, ce qu'ils font, la façon dont ils ont inspiré le rugby européen sous leur précédente mandature et la façon dont ils mettent de la pression aux adversaires sous Nina Beur.
3: Union Bordeaux-Bègles, Leinster, finale de la Champions Cup, coup d'envoi à 15h45 cet après-midi à Bilbao. Voilà pour ce point sur l'info. Excellent après-midi à tous.
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9: Bonjour à toutes et à tous, ravi de vous retrouver sur l'antenne de Kaolin FM en ce dimanche 24 mai. Voici vos prévisions météo pour aujourd'hui. Elles se résument en deux mots, soleil et chaleur. Il va faire très beau du matin jusqu'au soir, quasiment pas de vent. Et des températures qui continuent d'augmenter, entre 15 et 17 degrés localement ce matin pour les valeurs minimales. Et des températures qui seront de l'ordre, attention, de 34 à 35 degrés par endroit pour les valeurs maximales. C'est presque beaucoup pour la saison, mais les températures devraient revenir sur des normes de saison en fin de semaine prochaine. Des normes de saison qui restent tout à fait raisonnable. Le beau temps est parti pour s'installer encore quelques jours. Profitons-en.
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1: Bonjour à toutes, bonjour à tous. Un nouveau sacre pour l'UBB, top départ pour Roland-Garros et la déroute des Lyonnes en finale. À la une de l'actualité sportive, ce dimanche, le rugby et l'Union Bordeaux-Bègle, à nouveau sacrés champions d'Europe. Les champions en titre bordelais conservent leur trophée au terme d'une finale qui a été largement dominée hier face au Leinster. Score final 40.

0: 21 à 19. De quoi faire la joie de Damien Penaud comme de tout le reste de l'effectif bordelais.
1: C'était l'objectif de cette année aussi, de revenir jusqu'en finale pour essayer de défendre notre titre. Et je crois qu'on l'a plus que défendu. On a fait un match exceptionnel. J'avais l'impression qu'il y avait tout qui allait pour nous. Et quand c'est comme ça, en général, ça nous sourit. Donc voilà, on a fait une énorme première mi-temps. On s'est relâché en deuxième, j'ai trouvé. On a commencé à faire des fautes, on a été indisciplinés. Mais bon, on avait de l'avance. Donc bon, on a compté sur ça. Et au final, on s'est battu.
0: Et c'est donc un week-end prolifique pour les clubs français après le sacre du MHR de Montpellier vendredi soir en Challenge Cup. Le tennis et ce coup de tonnerre sur la terre battue. Arthur Fils a déclaré forfait pour Roland-Garros. Le français souffre d'une blessure à la hanche. Il va manquer le tournoi cette année. Tournoi qui sombre donc aujourd'hui, porte d'Auteuil, avec plusieurs tricolores attendus sur les courts parisiens. On suivra notamment Benjamin Bonzi face à Alexander Zverev. Quentin Alice joue contre l'italien Mattia Bellucci et un beau duel au en perspective entre Giovanni Mpeche Pericard et Novak Djokovic ce soir sur le Châtrier. Chez les femmes, Clara Burel défie l'américaine Cathy Wolinetz et Fiona Ferro sera opposée à la 8e mondiale Mira Andreeva. On passe au football féminin et la désillusion du côté du vestiaire des Lyonnaises. L'OL Lyon a été réduit au silence hier en finale de la Ligue des Champions. Une cuisante défaite 4-0 face au FC Barcelone. Voilà, c'est tout pour l'essentiel de l'actu du sport. Bonne journée à tous.
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5: Bonjour, bonjour à tous. Retour à l'hippodrome de Paris-Longchamp et les 1400 mètres de la piste en gazon à l'occasion du Quintet Plus de ce dimanche 24 mai 2026. Il réunira 16 concurrents âgés de 4 ans et au-dessus. Le départ sera donné vers 15h15. En tête de notre sélection, le 10, Chaldero, préparé avec le plus grand soin pour cette épreuve visée, il peut l'emporter. Suivi du 9, No Limit Dream, sur la montante, est confié à Maxime Guyon. Le 6, Kraskov, aligne les performances de choix depuis le début de l'année. Le 12, Pintello, sur sa distance de prédilection. Et enfin, le 15, Barging True, peut surmonter sa récente pénalisation. Il complétera notre sélection. Une sélection que vous pouvez retrouver sur ma chaîne YouTube Tom Kazak, les pronostics hippiques avec mes dernières minutes. Donc, notre choix aujourd'hui. Premier, le 10, Chaldero. Second, le 9, No Limit Dream. Troisième, le 6, Kraskov. Quatrième, le 12, Pintello. Cinquième, le 15, Barging True. Le second choix, le 3, l'As. Et le 5, et à vous la fortune.

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1: Bonjour à tous. La France condamne cette attaque et le recours au missile balistique Oreshnik, s'est exprimé Emmanuel Macron sur X. Le président de la République réagit au tir de missiles russes cette nuit sur Kiev, faisant 4 morts et plus de 60 blessés. Des frappes qui symbolisent l'impasse de la guerre d'agression de la Russie, selon le chef de l'État. Un accord entre l'Iran et les États-Unis serait imminent. Marco Rubio, le secrétaire d'État américain, l'a annoncé ce dimanche dans une conférence de presse en Inde. La réouverture du détroit d'Ormuz au cœur de ce projet de paix. Mais l'agence iranienne Tasmin temporise. Les négociations sont encore en cours. Les deux pays bloquent sur un ou deux points. Et la question du nucléaire iranien anime les discussions. En France, l'étude par le Conseil d'État du projet de loi sur l'allocation sociale unique a été reportée par Matignon. Un texte qui vise à fusionner le RSA, la prime d'activité et les APL. La Tribune dimanche affirmait ce matin que Sébastien Lecornu rebroussait chemin par crainte d'une motion de censure au Parlement. Information contestée par Maud Bréjon. L'étude du texte serait décalée à cause de réglages techniques qu'il reste à faire selon la porte-parole du gouvernement. Ce drame en Seine-et-Marne hier soir, un adolescent de 17 ans a été tué au sein d'un camping de Villevaudet. La victime a été poignardée peu avant 20h par deux individus. L'un d'eux, âgé de 17 ans également, a été interpellé en Seine-Saint-Denis et selon le parquet de Meaux, le drame se serait produit sur fond de rivalité amoureuse entre la victime et l'auteur. La police judiciaire a été saisie de l'enquête. À la conquête de l'espace, le premier astronaute chinois a resté un an en orbite décolle ce soir. Étape cruciale pour Pékin qui vise toujours l'envoi d'humains sur la Lune d'ici 2030. Et puis en sport, top départ ce dimanche pour le premier tour de Roland-Garros. Déjà de belles affiches à suivre. Le français Benjamin Bonzi affronte l'allemand Alexander Zverev, troisième mondial. Chez les femmes, Fiona Ferro devra battre la russe Mira Andreeva. Et ce soir, Giovanni Empeci-Pericard fera face à la légende serbe Novak Djokovic. Bonne journée à tous.
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0: Aujourd'hui dans Backstage, Jérémy Frérot qui en donne un peu plus sur son dernier album.
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0: Une réédition à quelques semaines de l'été, Jérémy Frérot dévoile cette semaine Gamin des Sables, c'est pas lui, c'est nous. La nouvelle version de son album sorti il y a bientôt 2 ans. Ce sous-titre, écrit par ses enfants au crayon de couleur sur la pochette, symbolise le lien fort qui unit l'artiste à sa famille et à son public. Porté par les succès d'Adieu et de Gamin des Sables, l'album se prolonge avec 6 titres supplémentaires, parmi eux le single Frérot. Ce dernier titre évoque la manière de motiver une personne qu'on voit dans le mal, mais c'est également un petit clin d'œil à son nom d'artiste, Jérémy Frérot, que l'on pourra également retrouver sur scène dans les prochaines semaines et les prochains mois, notamment pour des festivals. De quoi passer un très bel été en musique.
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1: Bonjour à tous, l'armée israélienne lance une nouvelle alerte et appelle à l'évacuation d'une dizaine de villages dans le sud du Liban. L'État hébreu prévoit de nouvelles frappes visant le Hezbollah. Depuis l'entrée en vigueur de la trêve, le 17 avril, 380 personnes sont mortes sous les missiles israéliens au Liban. « Je pense à eux toutes les secondes », s'est exprimé le père des deux jeunes enfants abandonnés par leur mère au bord d'une route au Portugal. Son compagnon et elle ont été placés en détention provisoire hier pour mise en danger ou abandon d'enfants. Enfants et coups et blessures aggravés. Le père, qui n'en a plus la garde depuis le divorce, attend le feu vert des autorités pour les récupérer. Âgés de 4 et 5 ans, les enfants ont été confiés à l'ambassade de France, puis placés en famille d'accueil en attendant leur rapatriement. Cette pétition, lancée par une mère de famille après les révélations vendredi de la ville de Rouen, trois agents municipaux d'une crèche et d'une école visés par des plaintes pour agression sexuelle sur mineurs. L'inquiétude grandit chez les parents qui dénoncent le manque de communication de la crèche dans cette affaire. Il va continuer de faire chaud jusqu'à la fin du mois de mai, selon Météo France, et le pic de l'épisode est attendu mercredi, selon l'organisme, en raison d'un dôme de chaleur qui recouvre le pays. Des records de température ont été battus, notamment en Bretagne, dans les Pays de la Loire et en Normandie. Le Finistère est placé en vigilance jaune canicule, une première pour un département français à cette période de l'année. On mesure 32 degrés à Brest et 33 à Quimper ce dimanche. Et puis on termine avec du tennis. À Roland-Garros, le premier tour du championnat bat son plein et les trois premiers Français ont déjà été éliminés. Arthur Géa s'est incliné 3-7 à 0 face au Russe Karen Khachanov. Kyrian Jacquet n'est pas parvenu à renverser son adversaire argentin. Et chez les femmes, Clara Burel n'aura pas réussi à prendre un seul set à l'américaine Cathy Wolinetz. La marche est également haute pour Benjamin Bonzi qui affronte actuellement le troisième mondial Alexander Zverev. Voilà pour l'essentiel de l'info. Très bonne journée à tous.
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1: Aujourd'hui dans Backstage, Jérémy Frérot qui en donne un peu plus sur son dernier album.
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1: Une réédition à quelques semaines de l'été, Jérémy Frérot dévoile cette semaine Gamin des Sables, c'est pas lui, c'est nous, la nouvelle version de son album sorti il y a bientôt 2 ans. Ce sous-titre, écrit par ses enfants au crayon de couleur sur la pochette, symbolise le lien fort qui unit l'artiste à sa famille et à son public. Porté par les succès d'Adieu et de Gamin des Sables, l'album se prolonge avec 6 titres supplémentaires, parmi eux le single Frérot. Ce dernier titre évoque la manière de motiver une personne qu'on voit dans le mal, mais c'est également un petit clin d'œil à son nom d'artiste, Jérémy Frérot, que l'on pourra également retrouver sur scène dans les prochaines semaines et les prochains mois, notamment pour des festivals. De quoi passer un très bel été en musique.

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1: Dans l'actualité environnementale aujourd'hui, je vous présente une invention qui permet de nettoyer la mer de ses déchets sans perturber la vie marine. Et elle a remporté le dernier concours Lépine. Le concours Lépine, qui récompense les meilleures inventions depuis 1901 en France, a distingué cette année un outil pour l'environnement. Son nom, Mister Turbino, inventé par Alan Mario d'Alfonso Peral. Il s'agit d'un aspirateur dédié à nettoyer les fonds marins sans les détériorer. Il aspire ainsi les déchets sur le sable ou les rochers et les microplastiques. Sa particularité, il n'utilise ni système électronique ni mécanique. Selon son créateur, il fonctionne grâce à un système uniquement basé sur la poussée d'Archimède. Une bouteille de gaz vient en effet à libérer de l'air à basse pression pour créer un vortex soulevant les déchets du fond. Le gaz peut être insufflé par la bouteille d'un plongeur ou par le biais d'une petite bouteille préalablement gonflée à l'aide d'une pompe pour les nageurs sans oxygène. Seule restriction, l'appareil doit être immergé à 50 cm de profondeur minimum, sinon le phénomène d'aspiration ne peut avoir lieu. L'avantage, c'est que cet appareil ne fait aucun bruit pour ne pas perturber la faune marine. Ce fonctionnement sans moteur permet ainsi de l'utiliser à proximité de zones sensibles comme les herbiers ou les roches. L'utilisation de l'appareil est prévue à grande échelle puisqu'elle est conçue pour que chaque action de dépollution soit recensée par une application de suivi. À noter enfin que 5 modèles ont déjà été vendus.
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1: Bonjour à tous. Les pays européens condamnent l'attaque russe cette nuit sur Kiev. Emmanuel Macron, le chancelier allemand et Giorgia Meloni pour l'Italie ont individuellement dénoncé une escalade et une fuite en avant de la guerre menée par Moscou. 4 personnes ont été tuées dans ces frappes et plus de 60 ont été blessées. Épidémie d'Ebola. L'agence sanitaire de l'Union africaine met en garde sur la propagation du virus au-delà des frontières de la République démocratique du Congo et de l'Ouganda. 10 autres pays africains limitrophes de la RDC risque d'être touché. On compte désormais plus de 850 cas suspects et 204 décès probablement liés au virus, selon le dernier bilan du ministère congolais de la Santé. Et l'inquiétude aussi à Mayotte, où une trentaine de migrants originaires d'Afrique a débarqué ce dimanche sur l'île. Un avis médical a été sollicité pour confirmer qu'ils ne sont pas porteurs du virus. En France, l'étude par le Conseil d'État du projet de loi sur l'allocation sociale unique reportée par Matignon, un texte qui vise à fusionner le RSA, la prime d'activité et les APL. La Tribune Dimanche affirmait ce matin que Sébastien Lecornu rebroussait chemin par crainte d'une motion de censure au Parlement. Information contestée par Maud Bréjon, l'étude du texte serait décalée à cause de réglages techniques qu'il reste à faire, selon la porte-parole du gouvernement. En sport, les Enhanced Games auront lieu cette nuit à Las Vegas, plus crûment appelés les Jeux du dopage, une compétition qui fait largement polémique, composée de sportifs testés positifs à la testostérone, aux hormones de croissance ou aux stéroïdes. 42 athlètes, 3 sports et 9 épreuves avec à la clé de grosses dotations financières allant jusqu'aux millions d'euros. Mouhamadou Fall est le seul athlète français inscrit. Le sprinter, spécialiste du 100 mètres, est suspendu des pistes d'athlétisme depuis 2025 pour cause de dopage. Et puis la parade des héros à Bordeaux cet après-midi. Les joueurs de l'UBB de retour à la maison après leur victoire historique hier soir en finale de la Champions Cup. Voilà pour l'info, bon dimanche à tous.
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2: Sur votre plateau télé ce soir, le cosmos des footballeuses et des pandas. Valérian et la cité des mille planètes sur TF1, film réalisé par Luc Besson. Au 28e siècle, Alpha, la cité intergalactique des mille planètes, est menacée par une force inconnue. Valérian et Laureline, deux agents spatio-temporels, sont chargés de trouver l'origine de la menace.
3: Cette mission est simple et rapide. Agent Valérian, vous agirez seul.
4: Je bosse qu'avec ma coéquipière.
5: Salut.
4: En tandem. On se tire.
6: Vous avez quasiment 20 minutes de retard.
4: Ouais, le temps passe vite quand on s'amuse.
2: Une belle équipe sur France 2, film avec Cadmerade. L'équipe de foot de Clourières ne peut pas terminer la saison après l'éclatement d'une bagarre. Fragilisé, le club est au bord de la faillite. L'entraîneur ne voit qu'une solution, former une nouvelle équipe constituée uniquement de femmes.
7: J'ai eu une idée. Pourquoi pas faire une équipe de filles pour jouer les trois derniers matchs?
8: Des joueuses? Tu te fous de moi, Marco?
9: T'as déjà vu des mecs jouer contre des filles, toi, au foot?
10: Allez, les mains sur le bassin et on tourne le bassin. Comme si on faisait du hula hoop.
11: C'est quoi ces exercices? On n'est pas au Club Med là.
12: Faut y aller là. Dimanche, on aura des bonhommes en face de nous.
2: Zone interdite sur M6, magazine présenté par Ophélie Meunier sur le thème Zooparc de Beauval dans les secrets de la diplomatie du panda. Après le retour en Chine d'un couple de pandas en fin d'année dernière, le zoo de Beauval va devoir négocier avec les autorités chinoises le prêt d'autres pandas. Coulisses. Valérian et la cité des mille planètes sur TF1, une belle équipe sur France 2 et Zone interdite sur M6. Très belle soirée télé à tous.
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4: L'histoire d'un homme qui tombe d'un immeuble de 50 étages. Le mec, au fur et à mesure de sa chute, il se répète sans cesse pour se rassurer. 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Jusqu'ici, tout va bien. Jusqu'ici, tout va bien. 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
1: Bonjour à tous. Les pays européens condamnent l'attaque russe cette nuit sur Kiev. Emmanuel Macron, le chancelier allemand et Giorgia Meloni pour l'Italie ont individuellement dénoncé une escalade et une fuite en avant de la guerre menée par Moscou. 4 personnes ont été tuées dans ces frappes et plus de 60 ont été blessées. Épidémie d'Ebola. L'agence sanitaire de l'Union africaine met en garde sur la propagation du virus au-delà des frontières de la République démocratique du Congo et de l'Ouganda. 10 autres pays africains limitrophes de la RDC risque d'être touché. On compte désormais plus de 850 cas suspects et 204 décès, probablement liés au virus, selon le dernier bilan du ministère congolais de la Santé. Et l'inquiétude aussi à Mayotte, où une trentaine de migrants originaires d'Afrique a débarqué ce dimanche sur l'île. Un avis médical a été sollicité pour confirmer qu'ils ne sont pas porteurs du virus. En France, l'étude par le Conseil d'État du projet de loi sur l'allocation sociale unique reportée par Matignon, un texte qui vise à fusionner le RSA, la prime d'activité et les APL. La Tribune Dimanche affirmait ce matin que Sébastien Lecornu rebroussait chemin par crainte d'une motion de censure au Parlement. Information contestée par Maud Bréjon, l'étude du texte serait décalée à cause de réglages techniques qu'il reste à faire, selon la porte-parole du gouvernement. En sport, les Enhanced Games auront lieu cette nuit à Las Vegas, plus crûment appelés les Jeux du dopage, une compétition qui fait largement polémique, composée de sportifs testés positifs à la testostérone, aux hormones de croissance ou aux stéroïdes. 42 athlètes, 3 sports et 9 épreuves avec à la clé de grosses dotations financières allant jusqu'aux millions d'euros. Mouhamadou Fall est le seul athlète français inscrit. Le sprinter, spécialiste du 100 mètres, est suspendu des pistes d'athlétisme depuis 2025 pour cause de dopage. Et puis la parade des héros à Bordeaux cet après-midi. Les joueurs de l'UBB de retour à la maison après leur victoire historique hier soir en finale de la Champions Cup. Voilà pour l'info. Bon dimanche à tous.

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1: Bonsoir à tous. 13 départements de l'Ouest placés en vigilance jaune canicule demain sont concernés en plus du Finistère. Les 5 départements des Pays de la Loire, l'Ille-et-Vilaine, le Morbihan, la Charente, la Vienne, les Deux-Sèvres et puis l'Indre-et-Loire et le Loir-et-Cher. Les températures atteignent des valeurs de 9 à 12 degrés au-dessus des normales de saison, selon Météo France, qui n'exclut pas un possible passage en vigilance orange ces prochains jours. Une situation inédite pour un mois de mai. Pour ou contre la GPA, le débat clive au sein du parti Renaissance. Hier, dans un entretien pour Le Parisien, Gabriel Attal a remis sur la table son projet de légalisation de la GPA. Ce débat existe, il ne faut pas l'occulter, affirmait celui qui s'est déclaré candidat au futur présidentiel. Et ce dimanche, Maud Bréjon réagit et se dit être en total désaccord. La porte-parole du gouvernement refuse une mesure qu'elle considère contraire au féminisme. De nouvelles free parties en ce week-end de Pentecôte. Dans le Morbihan, les teufeurs ont reçu l'ordre d'évacuer l'aire d'accueil des gens du voyage qu'ils avaient investi dans la nuit de vendredi à samedi. 300 personnes ont été évacuées. Selon la préfecture, les participants attendaient les forces de l'ordre avec des mortiers d'artifice dont ils n'ont finalement pas fait usage. Une autre fête s'est tenue à la frontière de l'Hérault et du Tarn, rassemblant 70 personnes. À l'international, l'éventuel accord entre les États-Unis et l'Iran se fait attendre. Marco Rubio annonçait ce matin que le monde pourrait recevoir une bonne nouvelle lors d'une conférence de presse en Inde. Selon les médias américains, cet accord de paix permettrait une réouverture du détroit d'Ormuz. Les autorités iraniennes, elles, évoquent un détroit placé sous contrôle iranien. Et puis du tennis à Roland-Garros, Benjamin Bonzi n'a rien pu faire face au numéro 3 mondial. 3-7-0 en faveur d'Alexander Zverev, quatrième français éliminé du Grand Chelem dès le premier tour. Ils sont encore 5 chez les hommes et une pour les femmes à être attendues sur la terre battue aujourd'hui, dont le duel entre Giovanni Mpeci Pericard et le Serbe Novak Djokovic. Bonne fin de journée à tous.
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10: Bonjour à tous. Vos idées sorties de ce dimanche 24 mai 2026. La fête lecture nature et marché artisanal s'installe à Saint-Priest-sous-Aix pour la journée. L'édition 2026 est orientée sur le thème cultiver l'eau. 23 auteurs seront présents dans la salle polyvalente. Au programme, une exposition, un coin lecture, une balade, un escape game et une dictée pour les adultes. Des associations seront aussi présentes, dont le bus pédagogique du syndicat d'aménagement du bassin de la Vienne. Un marché artisanal complète le tout. À 16h aujourd'hui, la mégisserie de Saint-Junien reçoit l'orchestre de l'Opéra de Limoges pour « Regarde devant toi le monde nouveau ». Laissez-vous guider dans ce voyage musical qui explore de nouveaux horizons. Les airs de Riznisek vous offrent une musique pétillante, pleine d'esprit et de malice. Liszt vous transporte ensuite dans une parenthèse délicate et contemplative. Enfin, la symphonie du Nouveau Monde de Dvorak vous invite à l'évasion. Cette fresque sonore aussi entre élan conquérant et douce nostalgie. Le parc naturel régional Périgord-Limousin s'expose au musée du Chanvre et de la Ganterie de Cognac-la-Forêt. Au travers de photographies et de 14 panneaux, elle présente une synthèse des grandes typologies du patrimoine industriel du PNR. Partez à la découverte des moulins, forges, tuileries, scieries, carrières et usines. Philippe Hugues les complète grâce à 6 maquettes. Vous pourrez la découvrir jusqu'au 25 mai, c'est-à-dire demain. Ce sont les deux derniers jours de l'exposition « Les énergies de la Terre » au Musée national Adrien Duboucher de Limoges. Vous n'avez que jusqu'à demain pour découvrir ce parcours dynamique rythmé par un dialogue entre art et science. Vous êtes invité à vous plonger au cœur de la notion d'énergie. Vous retracez aussi la perception qu'ont pu en avoir les hommes, scientifiques et artistes au fil du temps. Plus de 300 œuvres, créations en céramique, œuvres d'art graphique ou objets scientifiques vous attendent.

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1: Bonsoir à tous. 13 départements de l'Ouest placés en vigilance jaune canicule demain sont concernés en plus du Finistère. Les 5 départements des Pays de la Loire, l'Ille-et-Vilaine, le Morbihan, la Charente, la Vienne, les Deux-Sèvres et puis l'Indre-et-Loire et le Loir-et-Cher. Les températures atteignent des valeurs de 9 à 12 degrés au-dessus des normales de saison selon Météo France qui n'exclut pas un possible passage en vigilance orange ces prochains jours. Une situation inédite pour un mois de mai. Pour ou contre la GPA, le débat clive au sein du parti Renaissance. Hier, dans un entretien pour Le Parisien, Gabriel Attal a remis sur la table son projet de légalisation de la GPA. Ce débat existe, il ne faut pas l'occulter, affirmait celui qui s'est déclaré candidat au futur présidentiel. Et ce dimanche, Maud Bréjon réagit et se dit être en total désaccord. La porte-parole du gouvernement refuse une mesure qu'elle considère contraire au féminisme. De nouvelles free parties en ce week-end de Pentecôte. Dans le Morbihan, les teufeurs ont reçu l'ordre d'évacuer l'aire d'accueil des gens du voyage qu'ils avaient investi dans la nuit de vendredi à samedi. 300 personnes ont été évacuées. Selon la préfecture, les participants attendaient les forces de l'ordre avec des mortiers d'artifice dont ils n'ont finalement pas fait usage. Une autre fête s'est tenue à la frontière de l'Hérault et du Tarn, rassemblant 70 personnes. À l'international, l'éventuel accord entre les États-Unis et l'Iran se fait attendre. Marco Rubio annonçait ce matin que le monde pourrait recevoir une bonne nouvelle lors d'une conférence de presse en Inde. Selon les médias américains, cet accord de paix permettrait une réouverture du détroit d'Ormuz. Les autorités iraniennes, elles, évoquent un détroit placé sous contrôle iranien. Et puis du tennis à Roland-Garros, Benjamin Bonzi n'a rien pu faire face au numéro 3 mondial. 3-7-0 en faveur d'Alexander Zverev, quatrième français éliminé du Grand Chelem dès le premier tour. Ils sont encore 5 chez les hommes et une pour les femmes à être attendues sur la terre battue aujourd'hui, dont le duel entre Giovanni Mpeci-Pericard et le Serbe Novak Djokovic. Bonne fin de journée à tous.
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1: La nouveauté musicale du moment, c'est Baby Solo 33 pour ce titre Tattoo Tears 2015. Avec la sortie de Life of Giulietta, chapitre 1 et 2, la biarrotte d'origine italienne Baby Solo 33 affirme le virage pris depuis 2021 par la jeune artiste bercée à la pop sucrée de son enfance. C'est en effet à partir du début de la décennie que Giulia, de son vrai prénom, d'où la petite Giulia, Giulietta en italien, sur l'album, commence à collaborer avec la scène underground bordelaise et en particulier avec le duo de beatmakers Bricky et 3G qui lui dédia un titre éponyme en 2021. Avec cet album, signé sur le label Jeune à jamais, tourné vers, je cite, les croisements transgenres, les expérimentations et les collaborations internationales, Baby Solo 33 nous invite à découvrir l'univers rose carmin, couleur de la pochette, dans lequel l'ex-petite fille fan de Laurie a grandi et la succession des petites tragédies qui ont fait d'elle un nouveau talent féminin d'une culture hip-hop dopée parfois à la testostérone. Parmi la livraison de Giulietta, votre radio a beaucoup aimé donc ce Tattoo Tears 2015, mais vous propose aussi Petite Tragédie, Rose Carmin et Balayette. À très vite.

sais pas que ça revient. Une de renonçant, mais c'était bien.

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1: Bonsoir à tous. Un mort lors d'une course à pied ce matin à Paris. Une dizaine d'hospitalisations préoccupantes sur une autre épreuve dans le Val-de-Marne. Des malaises et des annulations sur la ronde des plages à Menton. Ou encore des coureurs en grande difficulté sur le marathon de Royan. Les fortes chaleurs touchent l'ensemble du pays en raison d'un dôme d'air chaud. Météo France étend sa vigilance jaune canicule à 13 départements demain sur une zone allant de la Bretagne aux Charentes. L'actualité, ce sont aussi ces négociations entre l'Iran et les États-Unis. Et Donald Trump qui a affirmé ce dimanche sur les réseaux sociaux que le blocus dans le détroit d'Ormuz restera pleinement en vigueur jusqu'à ce qu'un accord soit conclu, certifié et signé avec l'Iran. Le président américain qui a par ailleurs échangé avec le premier ministre israélien Benjamin Netanyahou hier soir, à qui il aurait assuré que tout accord avec Téhéran prévoirait le démantèlement du programme nucléaire iranien. Retour en France, on revient sur cet impressionnant cambriolage d'une conciergerie de luxe dans la nuit du 16 au 17 mai dans le 15e arrondissement de Paris. 27 véhicules haut de gamme avaient été dérobés par une équipe coordonnée d'une cinquantaine d'individus. Selon le Figaro, 21 voitures ont été retrouvées, certaines accidentées ou brûlées. 12 personnes ont été placées en garde à vue. Près de 300 participants à une rave party évacuée la nuit dernière dans le Morbihan. De violents affrontements ont éclaté sur le site. Les gendarmes ont été accueillis par des mortiers d'artifice. Le site a finalement été maîtrisé et le matériel a été saisi. Et puis les sports, c'est une première journée qui a très mal débuté pour les Français engagés sur le premier tour de Roland-Garros. C'est terminé pour Kyrian Jacquet, Benjamin Bonzi, Arthur Géa et Tito Androgué, tous battus en 3-7. Chez les dames, Fiona Fierro et Clara Burel sont aussi passés à la trappe. D'autres tricolores attendus dans la soirée, notamment Giovanni Mpeci-Pericard, programmé en night session contre Novak Djokovic. On termine par ce retour triomphal pour les rugbymen bordelais. Les joueurs de l'Union Bordeaux-Bègles qui ont remporté hier leur deuxième Coupe d'Europe de suite à Bilbao en battant la province irlandaise du Leinster. Ils ont paradé dans les rues de la ville cet après-midi. Bonne soirée à notre écoute.
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1: Aujourd'hui dans Backstage, Jérémy Frérot qui en donne un peu plus sur son dernier album.
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1: Une réédition à quelques semaines de l'été, Jérémy Frérot dévoile cette semaine Gamin des Sables, c'est pas lui, c'est nous. La nouvelle version de son album sorti il y a bientôt 2 ans. Ce sous-titre, écrit par ses enfants au crayon de couleur sur la pochette, symbolise le lien fort qui unit l'artiste à sa famille et à son public. Porté par les succès d'Adieu et de Gamin des Sables, l'album se prolonge avec 6 titres supplémentaires, parmi eux le single Frérot. Ce dernier titre évoque la manière de motiver une personne qu'on voit dans le mal, mais c'est également un petit clin d'œil à son nom d'artiste, Jérémy Frérot, que l'on pourra également retrouver sur scène dans les prochaines semaines et les prochains mois, notamment pour des festivals. De quoi passer un très bel été en musique.

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0: Et c'était si inhabituel de, de voir.
1: Vous êtes au combien, vous?
0: Troisième.
1: Ah ben, on est en face.
0: Oui, oui, c'est ça.
1: On est en face.
0: Effectivement.
2: D'accord.
3: Très bien. Bon, et ben, bonne journée.
2: Bonne journée.

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1: Bonsoir à tous. La vigilance jaune canicule étendue à 13 départements demain sur le quart nord-ouest de la France, de la Bretagne aux Charentes. La vague de chaleur se poursuit. De nouvelles températures exceptionnellement élevées sont attendues cette semaine sur l'Hexagone. Hormis quelques orages en montagne, aucune pluie n'est prévue dans les prochains jours. Dans l'actualité politique, des désaccords profonds dans le camp Renaissance au sujet de la gestation pour autrui. Alors que le candidat à la présidentielle Gabriel Attal a proposé un débat sur la GPA, la porte-parole du gouvernement Maud Bréjon s'est dite aujourd'hui extrêmement défavorable à cette proposition. Selon elle, une éventuelle légalisation de la GPA va à l'encontre du féminisme que l'on doit porter en 2026. Ce drame, hier soir dans un camping de Seine-et-Marne, deux personnes sont suspectées d'avoir mortellement poignardé un adolescent de 17 ans. Un jeune du même âge a été interpellé la nuit dernière en Seine-Saint-Denis. Il s'agirait d'un crime sur fond de rivalité amoureuse, indique le parquet de Meaux. Au Moyen-Orient, un accord entre les États-Unis et l'Iran pourrait finalement prendre plusieurs jours pour être approuvé. C'est ce qu'a déclaré un haut responsable de la Maison Blanche aux médias américains Axios. Donald Trump lui-même avait appelé un peu plus tôt ses négociateurs à ne pas se précipiter. Selon les journaux outre-Atlantique, plusieurs points de tension subsistent, et notamment la question du programme nucléaire de la République islamique, qui possède un stock d'uranium hautement enrichi. Le cap des 200 morts franchi en République démocratique du Congo. Le pays est touché par une nouvelle épidémie d'Ebola. Les autorités sanitaires mettent en garde contre un risque de propagation dans 10 pays africains. Les sports, le cyclisme et les sprinteurs piégés sur la 15e étape du Tour d'Italie cet après-midi à Milan. Sur une étape pourtant promise à une arrivée massive, c'est l'échappée qui est allée au bout. Succès du Norvégien Fredrik Tveren. Et puis Téléfoot devrait bien revenir à la rentrée prochaine. L'emblématique émission de TF1 devait disparaître au profit d'un rendez-vous multisport, mais la chaîne aurait finalement décidé de poursuivre sa diffusion. Selon l'équipe, des négociations sont en cours avec la Ligue de football professionnel pour obtenir la diffusion d'images de la Ligue 1. Merci d'être avec nous, très bonne soirée.
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1: Football professionnel pour obtenir la diffusion d'images de la Ligue 1. Merci d'être avec nous, très bonne soirée.
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Bonjour à tous, c'est vraiment classique. Une émission préparée et présentée par Michel Reynaud. Au programme aujourd'hui, Shostakovich, Malcolm Arnold, Tits, Stamitz, Glazunov, Zach et Frank Martin. Allez, du ballet. Du ballet, B-A-2-L-E-T, je précise, sur la musique de Shostakovich. Ce ballet jazzy aux allures de music-hall offre une plongée dans les cabarets des années folles. Lumière tamisée et rythme endiablé ravivent le sentiment de liberté réjouissant de l'interdit des numéros de danse pratiqués en secret. Ce ballet original au triangle amoureux passionné n'existe qu'au Bolchoï. Nous allons entendre un arrangement sur le ballet L'Âge d'or. En voici l'Allegretto pour orchestre par les Solistes de Hambourg conduits par Émile Klein.

Cet allegretto, ce morceau, est tiré du ballet L'Âge d'or, un ballet en 3 actes et 6 scènes composé par Dmitri Chostakovitch en 1928 et interprété par les solistes de Hambourg. À leur direction, c'était Émile Klein. Nous avons pu apprécier ce ballet original depuis le Théâtre du Bolchoï en avril 2019, au temps où nous avions le plaisir des retransmissions de leur ballet au cinéma. Le compositeur qui suit est Malcolm Arnold, compositeur contemporain puisqu'il est décédé en 2006 à l'âge de 85 ans. Sir Malcolm Arnold, compositeur de beaucoup de musique de film, très connu depuis Le Pont de la rivière Kwai puisqu'il en est l'auteur. Alors, nous n'allons pas siffler ensemble. Je vous propose d'écouter la Sinfonietta numéro 11, opus 48, par le London Festival Orchestra dirigé par Ross Popple.

Ross Popple avec son orchestre que nous avions entendu la semaine dernière dans Pulcinella de Stravinsky. Aujourd'hui, c'est dans cette première Sinfonietta, opus 48, une composition de Sir Malcolm Arnold. Anton Ferdinand Tietz, ou parfois Dietz, écrit D-I-E-T-Z, est un compositeur allemand né vers 1742 à Nuremberg. Il part faire un voyage en Russie et se présente à la cour de la grande Catherine. Il reste auprès d'elle pendant 40 ans. Il meurt d'ailleurs à Saint-Pétersbourg en 1811. Nous allons entendre une sonate pour violon et piano en fa dièse mineur. Au violon, c'est Vladimir Reva et au piano, il y a Hermana Kova.

Romanza Siciliana, le deuxième mouvement de la sonate pour violon et piano en fa dièse mineur, d'Anton Tietz, par Irina Ermakova au piano, accompagnée de Vladimir Reva au violon. Maintenant, Karl Stamitz, compositeur allemand de naissance et de formation. Il est issu d'une famille de musiciens. Son père Johann, son frère Anton sont aussi compositeurs. Et parfois on les confond. Karl Stamitz est venu à Paris en 1770, il a 25 ans. 2 ans plus tard, il compose à Versailles sa première symphonie, Promenade royale. De nature instable, il voyage beaucoup à travers l'Europe. On lui doit de nombreux concerti et de la musique de chambre. Voici l'Allegro du concerto pour clarinette numéro 11 en mi bémol majeur. C'est Karl Schlechta qui joue de la clarinette et il est avec l'orchestre de chambre du Palatinat, placé sous la direction de Jiří Malata.

Une très belle interprétation à la clarinette du concerto numéro 11 en mi bémol majeur pour clarinette et orchestre de Carl Stamitz, c'était l'Allegro, le premier mouvement, car Schlechta, le clarinettiste, était avec l'orchestre de chambre du Palatinat et le chef qui tenait la baguette était Yuri Malat. Compositeur russe qui a connu le 19e et le 20e siècle, Alexandre Glazounov. Il a connu Rimsky-Korsakov, il a suivi Balakirev, il avait 14 ans. À 16 ans, il compose sa première symphonie et c'est en 1881. Une bonne carrière s'ouvre alors, chef d'orchestre, professeur, puis directeur du conservatoire de Saint-Pétersbourg. Il ne restera pas en Russie. Il part en 1928 aux États-Unis pour raisons médicales, que l'on dit. Cela lui permet de faire de nombreuses tournées en Europe. En plus de ses 9 symphonies, on lui doit des concertos pour piano, pour violoncelle, saxophone, des quatuors et des quintettes. Et de la musique de ballet aussi, dont Raymonda qui a été repris récemment au théâtre du Bolchoï à Moscou. Il y a aussi cette valse opus 42 en ré majeur, interprétée maintenant au piano par Michael Krüger.

La valse numéro 3, opus 42 en ré majeur d'Alexandre Glazounov, au piano, Michael Krüger. Une pièce composée en 1893, elle fait partie des trois miniatures pour piano, c'était donc la troisième. Nous remontons un siècle avant le 18e, nous allons à Bohême et nous trouvons Jan Zach. Ce compositeur tchèque est violoniste et organiste, maître de chapelle de l'électeur de Mayence pendant 11 ans jusqu'en 1756. Il était, paraît-il, un excentrique, une nature complexe. Il entre en conflit avec son entourage, d'où une grande instabilité dans les postes qu'il trouve au cours de ses voyages. Il obtient quelques subsides en séjournant dans des monastères. On ne sera pas étonné de trouver dans sa production beaucoup d'œuvres sacrées. Et c'est un offertoire intitulé « Terra Tremit » que nous allons entendre par le SWR Baden-Baden and Freiburg Symphony Orchestra, dirigé par Matthias Breitschaft

Théâtre et mythe de Johann Zach, œuvre arrangée par le docteur Hans Oskar Kor, pour soprano, chœur et orchestre, interprété par le SWR Symphony Orchestra. Il était dirigé par Matthias Breitschaft. Et nous vous proposons pour terminer une œuvre de Franck Martin, compositeur genevois. Trouvant qu'il a trop d'activités en Suisse, il part s'installer aux Pays-Bas, à Naarden, où il meurt en 1974. Nous allons passer une ballade pour saxophone, alto et orchestre. Au saxophone, c'est John Edward Kelly. L'orchestre de chambre Ostrobotian, la direction est assurée par Yua Kangas.

0: Bien agréable balade pour saxo, alto et orchestre de Frank Martin avec John Edward Kelly, qui était au saxophone, et l'Austro-Bosnian Chamber Orchestra que dirigeait Juha Kangas. Quelques notes sur Frank Martin. Il est né dans un milieu religieux de vieille tradition genevoise, tout d'abord orienté vers des études scientifiques, sciences naturelles et mathématiques, il décide en 1910 de se consacrer à la musique. Il prend des cours d'harmonie, de composition et d'orchestration auprès de Joseph Laubert, professeur à Zurich en 1901 et chef d'orchestre au Grand Théâtre de Genève. En 1915, il rencontre Ansermet qui dirigera la création de sa première œuvre d'envergure, Les Dithyrambes, pour chœur et orchestre en 1918. En 1938, il reçoit une commande et écrit le 20 RB, un madrigal pour chœur à 12 voix, sur une adaptation de Tristan par Joseph Bédier. Cette œuvre, créée en 1942, dont la technique compositionnelle sera décrite comme dodécaphonique tonale ou harmonique, attire l'attention internationale sur le compositeur. De 1942 à 1946, il préside l'Association des musiciens suisses. Puis, en 1946, il s'installe en Hollande, en Ardennes, non loin d'Amsterdam. Il est élevé au grade de docteur honoris causa à l'Université de Genève en 1949. De 1950 à 1957, il enseigne la composition à la Hochschule für Musik de Cologne. Il meurt à Ardennes en 1974.
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Notre émission est terminée. Je vous dis au revoir. Je vous remercie de votre fidélité. Rendez-vous la semaine prochaine pour une nouvelle émission. C'est vraiment classique.

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Hola, hola, bienvenido dans ce Por el Mundo Latino. On débute le voyage comme d'habitude au Brésil avec un auteur, compositeur, interprète qui a vécu de 1945 à 1989, un pionnier du rock. Il commence par se forger une culture impressionnante grâce aux livres piochés dans la bibliothèque de son papa, souvent considéré en avance sur son époque, comme l'atteste son œuvre musicale. Cependant, il n'abandonnera jamais ses racines, les racines issues de sa culture nord-est du Brésil. Habitant à côté du consulat américain, il découvre également le rock'n'roll grâce aux chansons d'Elvis Presley ou de Jimi Hendrix. Il commence sa carrière puis décide de faire un arrêt après un premier disque qui est un échec. Conséquence, son producteur refuse d'en enregistrer le suivant. Mais, alors j'ai peut-être oublié de vous dire son nom, il s'appelle Raoul Seixas, donc Raoul sait ce qu'il veut. Il profite d'une absence du producteur pour enregistrer lui-même le deuxième. S'ensuit un licenciement, il continue et en 73 obtient enfin le succès avec un de ses titres qui critique la société et la classe moyenne. Alors, comme il sort ce disque pendant la dictature qui a cours au Brésil, cela lui vaut un séjour en prison et il s'exile dès qu'il peut aux USA pour pouvoir continuer. Et tout au long de sa carrière, eh bien, il est souvent irrévérencieux et ironique envers la société, en y mêlant cependant de l'humour et des messages subtils à double sens. Il intègre également des touches de rythme traditionnel du Nord-Est, région à laquelle il est toujours resté fidèle dans toutes ses compositions. Raoul Seixas, meu amigo.

Elle est née en 81 en Équateur. Elle est chanteuse, parfois actrice et danseuse également. Elle mélange rythme, pop et latin, créant un son qui donne envie de danser. Elle a une voix assez particulière et riche, et ses textes sont remplis de sensibilité. Elle s'appelle Pamela Cortez et elle va vous interpréter 10 scènes.

Puerto Rican Power à présent, qui est né en 70 grâce au bassiste Jesús Tuey Castro. C'était pas joué peut-être au début, puisque Jesús Castro commence par étudier la médecine avant de se lancer avec le trompettiste Luis César Ayala dans un groupe musical. Le Puerto Rican Power.

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1: On va s'arrêter au Mexique pour un projet de musique ranchera proposé par Lucía Hernández en 2018 à San Luis Potosí, l'état dont elle est originaire. L'objectif principal de ce projet est donc de faire connaître cette musique et les grands compositeurs de ce style de musique. Lucía Hernández, Amor Eterno.

Une référence du Quattro vénézuélien, à présent une référence au niveau mondial, Edouard Ramirez, accompagné de Rafa Pino, compositeur et chanteur pour Elle.

à venir le tango, un tango interprété par Esteban Morgado, le tango c'est Nostalgia, une composition de Juan Carlos Cobian et des paroles de Enrique Cadicamo.

0: Nous allons retrouver, venu de Colombie, Medardo Padilla et son conjunto pour un morceau qui s'appelle La Guaracha.
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Medardo Padilla y La Guaracha à venir et de nouveau au Brésil, enfin presque, pour y retrouver Lisa Ono. Alors je dis presque parce qu'elle est nippone-brésilienne. Elle est chanteuse et guitariste. Elle est née à Sao Paulo en 62 et s'est installée à Tokyo avec sa famille à l'âge de 10 ans. À partir de là, elle partage son temps entre le Japon et Rio de Janeiro, commence à chanter et à jouer de la guitare. Elle a 15 ans. Entame sa carrière de chanteuse pro de bossa nova en 89, obtient un très grand succès au Japon en popularisant ce genre musical. Je vous propose.

0: Chambao, un groupe espagnol de musique électronique et de flamenco, né en 2002 à Malaga, en Andalousia, qui a joué de 2002 à 2018 et puis qui a recommencé il n'y a pas si longtemps que ça, Mañana.
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1967 au Pérou. Il s'appelle William Luna. Il est compositeur, arrangeur, producteur et chanteur. Et il va vous interpréter Yenes Ibarra.

0: William Luna. Allez, les authentiques décadents, à présent un groupe de rock argentin formé en 86 par Gucho, Nito y El Frances. Ils jouent du ska, du rock, de la cumbia, du candombé, du boléro, etc. Formant un style bien à eux, en compagnie pour le titre à venir à mort par Mon Laferte.
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0: 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Les da las gracias y les desea un feliz cumpleaños.
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4: Bonsoir, bonsoir, bienvenue dans les Darons du Hip-Hop. On est très heureux de vous retrouver. Il est mardi soir et comme chaque semaine, on ouvre la capsule temporaire du R&B, du Hip-Hop et du Rap 90-2000. Des classiques qui nous ont forgé le caractère, les Darons du Hip-Hop. C'est parti dans votre radio. Et on commence avec Groupe Home. Ça s'appelle Living Proof. Toujours à New York, duo signé par Gangsta Foundation. DJ Premier à la production encore une fois. L'album devient culte malgré un succès commercial modéré. Dans les darons du hip-hop, c'est Groupe Home, Living Proof. Bonne soirée.

0: Group Home, un duo new-yorkais composé de Lil Dap et Melachi's The Neckcracker, connu surtout pour leur album Living Proof, sorti en 1995, produit en grande partie par DJ Premier, devenu un classique du hip-hop East Coast. Et notez qu'en 2025, on a célébré le 30e anniversaire de Living Proof, ce classique boom bap réédité dans les playlists 80s des vrais hip-hop A's. Les darons du hip-hop, on va revenir en France avec un artiste, Monsieur Roth, dans la radio à suivre.
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0: Je m'en balais d'être une star. 2001, il impose son style brut et technique. À l'époque, Roth fait partie des figures majeures du rap hardcore français. Bienvenue.

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1: Ruff, je m'en bats les d'être une star dans votre radio, les darons du hip-hop, bien entendu, avec vous pour vous accompagner le meilleur de notre programmation musicale ce soir, du rap, du R&B et du hip-hop, comme chaque soirée.
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1: Et dans la radio, Ruff, il a 48 ans, il n'en finit plus de parler de lui, hein. Il a célébré les 20 ans de la fierté des nôtres, son premier album est rempli l'Accor Arena, il annonce un nouveau single Popcorn pour 2026, tout en continuant à provoquer les débats sur l'évolution du rap français. Snoop Dogg, Zachary Smith, qui pour vous accompagner ce soir, on démarre West Coast 1993, album Doggy Style, bienvenue.

0: Snoop Dogg. Zaza. Sichnit dans votre radio. 1993, en 93, Bill Clinton est président des États-Unis. Jurassic Park cartonne au cinéma.
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0: Et le G-Funk domine les radios américaines. Snoop installe son flow nonchalant qui va influencer toute une génération. Et Snoop Dogg, en 2026, il est omniprésent, pas seulement sur nos ondes, dans les darons du hip-hop, mais aussi aux Jeux Olympiques d'hiver à Milan Cortina, où il officie comme correspondant dans l'équipe de couverture télé et soutien d'honneur de Team USA, mêlant humour, sport et style. Et puis on l'avait vu également lors des Jeux Olympiques et Paralympiques 2024 à Paris. Il sera l'un des ambassadeurs pour les prochains à Los Angeles. Changeons d'ambiance, changeons d'année. Et bien entendu également avec ce titre, on l'a découvert grâce à celui-ci d'ailleurs. Vita, qu'on ne présente plus sur les ondes de Kaolin, mais soir dans les darons du hip-hop, on se remémore un bon souvenir. Ça s'appelle « À fleur de toi », 2007 dans votre radio. Bienvenue.

20 ans l'année prochaine. Et à fleur de toi d'ailleurs, c'était le titre que Slimane avait chanté lors de ses auditions à l'aveugle dans The Voice. Et puis après, on sait un petit peu l'histoire qui s'est passée entre Vita et Slimane. Les darons du hip-hop sur Kaolin, tous les mardis soirs rediffusion. Le dimanche soir, retour aux fondamentaux du rap new-yorkais. Et c'est avec Nas, 1994, il n'a que 20 ans lorsque sort Illmatic's Memory Lane dans la radio, bienvenue.

0: Extrait de l'album Immortel, le premier de Nas, Illmatic, c'est Memory Lane dans votre radio. Ce titre, Memory Lane, qui a cartonné dans les années 90, c'est exactement 1994, produit par DJ Premier. Et d'ailleurs, 94 est souvent considéré comme la meilleure année du rap. Biggie, Outkast, Wu-Tang, tout sort cette année-là. Et retour tout de suite en France dans les darons du hip-hop. Bonsoir.
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0: Et dans les darons du hip-hop, on va se rappeler un bon souvenir. Le rap français se structure en dehors des majors avec ce titre, Les L'Or Noir, chanté par Les Refrais dans votre radio. Bonsoir.
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Les refrains l'or noir dans les darons du hip-hop, pour votre plus grand plaisir, pour vous accompagner ce soir. Peut-être dans la voiture ou à la maison, tranquillement, en train de vous rappeler ces bons souvenirs en tout cas. Et un bon souvenir, c'est un duo inimitable et incroyable. C'est Passy et Akhenaton, ça s'appelle Le Monde est à moi dans les darons du hip-hop. Belle soirée à l'écoute de Kaolin.

deux piliers du rap français, Passy et Akhenaton, le monde est à moi dans la radio sur Kaolin avec les darons du hip-hop. On se fait plaisir chaque mardi soir et rediffusion le dimanche avec ce titre, Le monde est à moi. L'album Révolution d'IAM vient tout juste de sortir et on revient encore récemment sur le classique Petit Frère d'IAM. Il est intéressant donc de se pencher sur le travail qu'Akhenaton a pu faire ailleurs. Akhenaton, hein, du groupe IAM, bien entendu, vous l'aurez bien sûr reconnu. On revient dans quelques instants. Les darons du hip-hop vous emmènent également de l'autre côté de l'Atlantique, vous le savez, on parle français mais on parle également américain avec 1989. Oui, là on recule un petit peu parce que d'habitude c'est 90-2000 et là nous sommes en 1989, un hip-hop alternatif créatif, coloré. C'est De La Soul avec The Magic Number. 1989, c'est également la chute du mur de Berlin. Pendant que le monde change, le hip-hop explore de nouvelles sonorités. Retour à la musique et aux classiques.

0: De la Soul, The Magic Number, dans le Daron du hip-hop qui vous accompagne pour cette soirée. On est très heureux de vous accompagner. Retour dans le 9-3.
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0: Retour dans le 93, on les a écoutés la semaine dernière, la semaine d'avant également. Mais comment ne pas parler encore de Supreme MTM avec Ma Benz dans la radio. Lord Co City les accompagne avec Cool Chain et Joey Star. Bonsoir les darons du hip-hop. Que de souvenirs ce soir encore.

Ah, ce magnifique trio. Cool Chain, Joey Star, les NTM accompagnés de Lorco City et dans ma Benz 1998, année de la Coupe du Monde en France, le 93 est sous les projecteurs. Ambiance Club, maintenant dans votre radio avec 50 Cent. Et oui, c'est classique, comment ne pas danser quand on l'entend. Inda Club dans les darons du hip-hop. Belle soirée.

2003 dans la radio, 50 Cent's In Da Club. Dr. Dre est à la production, sorti après avoir survécu à 9 balles. 2003 marque le retour en force du gangsta rap dans les charts mondiaux. Et tout de suite, on fait un petit détour dans les années 90 dans votre radio, avec toujours les States à l'honneur. Phaser MC, Ike Rollers, 1992, c'est l'un des pionniers du rap R&B crossover qui vous accompagne ce soir dans les darons du hip-hop. Bienvenue.

0: Father MC, I Rollers dans votre radio 1992, un des pionniers du rap R&B crossover. Début 90, le mélange rap et chant devient un format radio incontournable. Retour en France avec de l'émotion et une petite pause douceur pour se calmer dans tout ça.
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0: Et retour en France avec cet artiste, 2008 plus précisément, s'approche des années 2010, mais ça fait toujours plaisir du souvenir. L'explosion des réseaux sociaux commence à changer la promo musicale. La place à une voix marquante du hip-hop et du rap français en 2008, c'est Zao. Ça s'appelle « Toucher les étoiles » dans votre radio. À suivre également Corneille, comme un fils. Belle soirée. À l'écoute des darons du hip-hop. Souvenir, souvenir.

0: étoiles en compagnie de Cam l'Ancien dans la radio. Les darons du hip-hop tous les mardis soirs, dès 22h jusqu'à 23h, une heure à passer ensemble et puis rediffusion le dimanche.
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0: Et dans la radio les darons du hip-hop, cette chanson de Corneille, Comme un fils, année 2000, dans votre radio exactement 2002.

On se quitte avec Corneille comme un fils en vous souhaitant une excellente soirée, en vous donnant rendez-vous la semaine prochaine pour un prochain Daron du Hip-Hop. En attendant, bien sûr, prenez soin du rap, du hip-hop, du R&B et surtout de la musique. Salut tout le monde, bye bye.

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